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0: 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Ça se poursuit au retour.
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1: 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Elle est moins au goût du jour, cette céramique-là.
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0: Les éditorialistes en politique utilisent souvent des anglicismes à l'antenne.
3: De s'adresser aux aînés pour les élections, c'est cheap shot.
4: Ouais, faut faire attention, Sophie.
3: Je t'écoute.
4: Beaucoup qui pensent que cheap shot, oui, c'est aller à l'animalerie puis s'acheter une chatte bon marché.
3: Oui, je le sais.
4: Pour finalement s'apercevoir qu'elle a une mauvaise qualité.
3: Écoute,
4: je cogne toujours la tête sous le corde de porte de sa litière.
3: Oui, mais.
4: Et à la place de ronronner, elle triangule. Écoute, elle se fourre de figures géométriques.
0: Faut faire attention avec les anglicismes.

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2: Bon, qu'est-ce qui est encore arrivé à l'équipe du Boost? Voici une autre tranche de leur petite vie.
3: Depuis à peu près 6 ans, 7 ans, j'ai un spa.
4: Mm-hmm.
3: Et mon spa, il est 4 saisons. Je vois un contexte, là, il se range pas de l'hiver, puis j'ai pas de toit au-dessus. Il est sur mon patio en arrière, puis il y a
4: pas une toile là, tu sais, pour dire que
3: c'est pas une toile, j'ai un toit, j'ai un couvert de spa.
4: Moi, ouais, c'est ça.
3: T'es obligé d'avoir ça, un couvert de spa. Et depuis couple de mois, le couvert de spa, il est pesant. Puis des fois l'hiver j'en fais. Mm-hmm. Tu sais, puis il est pesant l'hiver, puis j'ai quasiment de la misère à le lever tout seul, hein, tabarouette.
4: Puis d'ailleurs, tu sais, ceux qui se posent la question, il y en a qui posent la question, des fois, c'est bien l'entretien l'hiver, c'est bien compliqué, là.
3: Non.
4: Puis je pense qu'il faut tout le temps que tu le gardes chaud, parce que sinon, tu sais, l'eau gèle dans les tuyaux, puis
3: c'est pas du courant, là, mais. Puis il faut que tu fasses des vidanges, faut que tu prépares ta vidange juste avant l'hiver pour pas en faire en plein milieu de l'hiver, là, parce que c'est pas le fun, là. Parce qu'il faut que tu vides en chaud au moins 4 fois par année, là.
4: Okay.
3: Mais, fait que là, le couvert est vraiment, vraiment pesant. Puis l'autre jour, conjointe, elle me crée, envoyé un coup de cri de mort. Viens en haut, vite. Je dis, OK. Là, elle a voulu nettoyer le support, elle l'a levé, mais le couvert était tellement pesant, ça a arraché le support.
4: Wow, OK.
3: Le support a défait, a cassé.
4: Wow.
3: Là, je fais, mais voyons donc ce qui se passe, là. Puis là, je force avec pour leur mettre où ce qui était. Puis là, je dis, coudonc, elle dit, j'ai fait des recherches, ça a l'air qu'un support, ça peut être. Puis là, je le plie, puis là, je fais comme pousser sa toile par en dedans, sa toile du couvercle. Puis là, ça fait comme un son d'eau.
4: C'est quoi, il y a de l'eau qui se ramasse là-dedans?
3: À longue, il y a de l'eau, c'est de la condensation qui se ramasse là-dedans. Fait que là, de maintenant, je le pousse un peu, puis et ça coûte, je te le dis, man, ça pèse 3 tonnes.
4: Okay.
3: Puis là, je dis, bon, c'est clair qu'il est fini. Je prends un couteau, puis je fais une incision dans le bas.
4: Ça se met à couler,
3: man, la chute d'eau, man. La chute d'eau, le patio, tu es déjà venu chez nous, il est grand, le patio derrière.
4: Oui. T'es inondé.
3: Plein d'eau à grandeur.
4: OK.
3: Là, je dis, mais qu'est-ce qui se passe? Puis là, il est un peu moins pesant, mais un peu, tu sais.
4: Mm-hmm.
3: Je savais pas ça, moi, qu'après 6-7 ans, ça passait, c'était fini.
4: Fait que là, faut que tu changes le cover, là. T'as pas le choix.
3: Ah, ouais, puis c'est 500$.
4: Hey, mon Dieu.
3: Puis vu que le garde a pété, le couvercle a pété.
4: Fait que là, faut que tu changes ça aussi.
3: Faut que tu changes ça aussi. C'est un autre 150$, 175$.
4: Hey! Tabarouette!
3: Mais taxe avec ça.
4: OK. Parce que normalement, si tu l'avais su puis tu l'avais changé
3: j'aurais
4: avant,
3: pas couvert, j'aurais pas pété le support, parce que j'aurais jamais pété le support.
4: OK. Tabarouette.
3: Hein?
4: Parce que dans le fond, c'est quoi? C'est qu'il y a comme une toile, il y a comme une double couche. C'est où que ça se ramasse, ça, dans le
3: couvert? J'en ai aucune idée. De la condensation, pas à longue. Puis tu sais, vu que je l'utilise l'hiver, tu peux avoir de l'eau qui a pénétré dedans. Mais tu sais, je le gratte là, quand même l'hiver.
4: Puis là, en le vidant d'eau, c'est pas assez. Là. Ça veut dire qu'il y a de quoi
3: aller. Je l'ai ouvert, là, en l'ouvrant, là, oublie ça, là, je venais de le scraper bien raide.
4: Mais donc, tu le colmates, ou je sais pas. Là, tu m'as dit...
3: Non, mais il pèse encore une tonne, oublie ça. C'était pas. Écoute, hier, un de ses collègues, Sylvain, que je salue, il est venu porter le nouveau couvercle parce que ça rentrait pas dans
4: OK, mon Dieu, OK, c'est proactif. Ben, tu peux pas laisser traîner ça non plus parce que là, il est sur le spa, c'est brisé, puis tu veux l'utiliser ton spa dans une protection.
3: Ben non, puis tu sais, des fois, il y a des compagnies de même que tu veux faire livrer chez vous, ça coûte quasiment 100$. Fait que tu, non, c'est correct. Moi, ben, c'est toi, il y a un pick-up, tu sais.
4: Ça s'installe-tu bien? T'es-tu capable? T'es-tu...
3: Ben, je sais pas pour ça, mais
4: t'sais, on connaît notre côté manuel, hein. Toi, dis-moi, on se met là-dessus, là. On a pour
3: ça. C'est un détail, ça. Après ça, on a, écoute, je te le dis, on a tellement forcé pour rentrer le vieux couvercle puis l'amener à la ressourcerie, là. Mm-hmm. Ça avait pas de bon sens. Fait que si vous avez un spa et vous savez pas, je vous le dis, là.
4: Ça, c'est quel bac, ça, un couvert de spa?
3: Je sais pas, j'étais pas là. Je l'ai juste mis dans le char.
4: OK,
3: dors,
4: fait que le collègue, lui, en plus, c'est lui qui est allé à la ressourcerie pour aller jeter ça aussi.
3: Ouais.
4: Ah, il est smart, là.
3: Ah, c'est un bon Jack, c'est
4: de
3: vin, là.
4: C'est loin une bouteille de vin, là.
3: C'est bon, là, moi, laissez Myriam gérer ça, là. C'est ton ami à lui, là.
4: Ouais, let's go.
3: Moi, j'ai un cas, là, avec Sylvain, là. On a deux amis dans la vie, hein. Ouais. Fait que, ça rendu là, on fait ça de même, là. Mais, non, c'est j'ai fait un Christy de ça. J'ai fait un, pis c'est peut-être pas pour rien que j'ai mal dans le dos.
4: C'est peut-être là que t'as mal
3: arrivé
4: forcé.
3: La semaine passée, puis hier, j'ai forcé, puis là, j'ai le dos un petit peu raide à matin, je te dirais.
4: Le dos un petit peu raide, mais. C'est fun, un spa.
3: Mais honnêtement, c'est pas mal moins d'ouvrage qu'une piscine. Là. C'est beaucoup moins d'ouvrage qu'une piscine. Là. C'est même pas comparable avec une piscine. Ceux qui disent qu'un spa, c'est de l'ouvrage comparé à une piscine, là, dans le champ.
4: Mais toi, t'as les deux, toi.
3: Okay. Ouais. Ouais, puis une piscine, c'est du sacrage à chaque démarrage, c'est du nettoyage, ça a pas de. Non, un spa, c'est pas pareil. Puis moi, honnêtement, un spa, c'est tellement plus le fun l'hiver.
4: Ben oui, parce que l'été, c'est ça qui fait chaud. T'as pas envie d'aller dans quelque chose de chaud, malgré que, tu sais, des petites soirées, là, qui fait comme un petit 20, un petit 18-20, là, pis, je pense que tu peux gager, la température de l'eau aussi dans un
3: mais c'est long, par exemple, c'est pas automatique, là.
4: Mettons, en fin PM, là, tu dis, garde, on va aller souper, tout ça, tu baisses la température un peu, t'arrives là-dedans à 20h, 21h,
3: mais non, ben t'avais pas trop fait non plus à 21h, là, c'est dole quand tu gèles, pis tu sors du sport.
4: Là, l'alcool là-dedans, ça fait encore plus aussi. C'est vrai, ça. Tu sais, mettons, tu prends une petite bière, une petite coupe de vin, là, juste à cause des bulles, fait chaud, ça a l'air que, tu sais, ça fesse.
3: Je suis pas un gars de... Pas un grand buveur dans le sport, là.
4: Non, que...
3: Okay. J'avais un gin tonic à m'amener. J'avais un trip de gin tonic à m'amener. Moi, je prenais un d'acide.
4: Qui durait une
3: soirée. Mais honnêtement, dans le sport, moi, je reste pas là plus que 20 minutes, là.
4: OK.
3: Parce que...
4: c'est bien trop chaud.
3: Ben non, mais un moment donné, avec un ancien collègue qui est venu chez nous, qui voulait donc voir le sport, on était embarqué dedans, toi et deux.
4: Je sais c'est qui, ouais.
3: Puis on est resté dedans pendant quasiment une heure.
4: Oui.
3: Puis on filait un pognon ni l'autre quand on est sorti. Il disait, j'ai mal au cœur. Il disait, moi aussi, j'ai mal au cœur.
4: On est mou.
3: Ah non.
4: Mou.
3: Il y avait pas, non, on était bien plissé aussi. Non, c'était pas le fun. C'était vraiment pas le fun. Hey, la question utile. Ça s'amène dans le boost et... Tu sais qu'on parle souvent de fromage dans le beau.
4: Oui, oui, on aime ça.
3: Rompé, la meilleure sorte de fromage, pis tout. Là, j'en ai une pour vous autres. Pis je vous la pose. Ah non, je la garde. Pis regardez, restez pas loin de 6-12-12, vous avoir besoin de vos réponses. Pis j'ai une idée du gagnant.
4: OK.
3: Du duel, j'ai une idée du gagnant.
4: OK.
3: Restez là.
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19: Aujourd'hui, à l'envers du mot culture est turcule, je reçois Billie Eilish. Billie,
20: hey.
19: On peut maintenant voir ton film que t'as co-réalisé avec James Cameron.
20: Oui, c'est assez le fun. Bon. Au début, il voulait appeler le film La petite Billie.
19: Ben oui, parce qu'il avait déjà fait le film La Titanic.
20: C'est ça.
19: Qui est un film sur la vie de Annick Jean.
20: Et là, le monde peut suivre mon show comme s'il était là.
19: Ben c'est ça que je voulais te parler. Okay. Il y a des gens qui sont allés voir ton show dans ta tournée, qui ont acheté des billets de revendeurs pour payer jusqu'à à peu près 15 000 $.
20: Ouais, mais c'est ça.
19: Là, ils vont pouvoir te voir mieux éventuellement sur leur TV pour à peu près 5 $.
20: Ben, ils vont être contents.
19: Ben
20: quoi? Allô?
19: Pas sûr, moi.
20: Ben là, comment
19: c'est
20: ça?
19: Qui ton conseiller en marketing?
20: Regarde, c'est
19: Pierre Poilievre ou ben
20: non, mais ce que
19: Coco
20: je...
19: le clown?
20: C'est une conseillère en passant qui m'avait dit faire ça.
19: Mais t'as vu les films de James Cameron?
20: Hein?
19: Avatar?
20: Ben oui.
19: Ça t'a pas sonné une cloche?
20: Quelle cloche?
19: Parce que ta conseillère, hein? Avatar.
20: Oh shit, j'ai pas fait le lien.

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Vous êtes sur les ondes d'Énergie 94.3, la meilleure radio au monde. Mais malgré tout, des fois, on est un peu curieux et on a envie d'aller voir, surtout d'entendre ce qui se fait ailleurs. Je vous suggère aujourd'hui de monter le son parce qu'on va aller écouter Radio Peinture. Oh.

0: vous êtes à l'écoute de la radio peinture pour un nouvel épisode haut en couleur. Au micro, en pinceau et à la console, votre serviteur, Jean-Claude Tassé-Massé. Et comme à l'habitude, nous sommes en direct du centre communautaire de Chemin de l'Ouest, juste à côté du Dairy Queen. Le temps se réchauffe dans notre local. Fait chaud. Et à l'extérieur, bien sûr, aussi. On voit les gens qui commencent à faire la file pour aller manger une petite crème en glace. Bonjour, madame. Je vais prendre un petit cornet, s'il vous plaît. De la vanille. De la vanille. Un petit restant de bronchite, je pense. On avait hâte qu'il rouvre le Dairy Queen. On attendait l'été avec impatience. Je sais qu'il y en a qui sont ouverts à l'année parce qu'ils servent des hamburgers, mais pas ici. Ici, c'est juste des crèmes à glace. Alors, attention, les artistes, à vos pinceaux, on commence. Et qu'est-ce qu'on fait, Jean-Claude? Bonne question. Eh bien, comme vous le savez aujourd'hui, ben demain, c'est la fête du Canada. Bonne fête, Canada! Surprise! On va préparer une belle carte. Une belle carte pour la fête du Canada. Alors, d'abord, on va prendre la peinture rouge, cette... La belle peinture rouge, là. C'est un galon qui me restait parce que j'avais... Refaites une chambre de mie au sous-sol. Le Canada, c'est un beau drapeau rouge avec une feuille d'érable. Alors, on va faire une feuille d'érable au pochoir. J'ai mon pochoir ici, je vais le placer. C'est pas évident, là, ça a bougé. Là, ça a bougé encore, c'est pas grave, on recommence. Là, ça a encore bougé. Ouais, ça n'a pas trop l'air d'une feuille d'érable, Jean-Claude. Ça a plus l'air d'une chauve-souris. J'ai déjà eu, moi, une chauve-souris qui est rentrée chez nous, moi, au chalet. Je l'avais pognée avec une raquette de badminton. Bon. Je vous entends dire, Jean-Claude, au lieu de te donner tout ce trouble-là avec un pochoir, t'aurais pas pu prendre une vraie feuille d'érable. J'y avais pas pensé. Et voilà. Et voilà pour le rouge. Ça, c'est un beau drapeau avec notre feuille d'érable chauve-souris. Alors, le Canada, c'est quoi? C'est aussi de la neige. Alors, pour faire de la neige sur notre drapeau, on va coller de la ouate. Ça, c'est la ouate que j'ai pris qui venait gratis dans les pots de Tylenol. Ensuite, on ajoute des paillettes. Qu'on appelle communément des glitters. Les petits brillants. Les glitters, attention les glitters, il faut en mettre juste sur la carte, il faut pas en mettre partout. Parce qu'après ça, si on en a partout, on en a dans le linge. Et après ça, on vient à la maison, puis ça fait des chicanes avec la bonne femme. Tu reviens, puis là, elle s'énerve. Oh, Jean-Claude, tu étais où, Jean-Claude? Eh bien, mon émission de peinture, ah oui. Alors comment ça, tu es plein de glitters? Tu es encore allé aux danseuses? Non, je te jure, ne me mens pas, Jean-Claude, tu es encore allé voir cette salope. Je te quitte, je retourne vivre chez ma mère avec les enfants. Oh ben non. Et voilà, notre bricolage est terminé. Bonne fête, Canada! Et à la semaine prochaine.
1: Wow! Ah, les gens, oui, mais ça aussi, Michael Carrière dit, maudit, t'es niaiseux, c'est bon. L'acide est revenu en force sur le marché. Oui. On sait, il y a deux personnes qui disaient ça. Maudit que c'est bon, je suis mal à l'aise en écoutant cette voix-là. Il y a quelqu'un qui dit, qui se demandait qui faisait la voix. Ben, c'est Olivier qui fait la voix.
2: Évidemment, c'est, y a pas d'effet spéciaux, c'est ma voix, moi.
1: Et voilà, mais c'est magique.
2: Ah, c'est du même personnage, hein. Oui. On a des nouveaux personnages. Ben, là, demain, encore un personnage. Je pense que c'est le favori des favoris. C'est Lucien Casgrain.
1: Pas demain.
2: Non, c'est jeudi.
1: Oui.
2: Vendredi, c'est Lucien Casgrain.
1: On est mardi, ça.
2: Jeudi, c'est Bruno. Ah oui, je vous fais un spécial semaine personnage.
1: Parfait. C'est ce qu'on aime ça.
2: Ben oui, voilà.
1: T'es en spectacle avec ton show, c'est pas moi, c'est toi. Là, c'est de jeudi.
2: Jeudi. Pas demain. Jeudi. Jeudi. Jeudi à Saint-Eustache. Il reste très peu de billets, mais il en reste. Il en reste, vous pouvez vous faufiler encore. Je pense qu'il reste une quinzaine de billets. Voilà.
1: Le 10 octobre à Saint-Jean-sur-Richelieu, 5 novembre à Sainte-Thérèse. Toutes tes dates sont sur oliviermartineau.com. Les gens ont beaucoup aimé ça. Martineau, t'es con, Alain le Trucker, excellent nouveau personnage, Sylvain Poirier, crampé ben raide. C'est mon personnage préféré. Ça, c'est pas signé, mais c'est. Voilà, voilà.
2: Hey, on essaie des affaires. Ben oui. Écoute, je suis content que ça vous plaise. Meilleur commentaire de messagerie texte, je pense, c'est hey, qu'est-ce que j'écoute?
1: Qu'est-ce que j'écoute?

0: Un couple qui éprouve des difficultés dans sa vie sexuelle pouvait jadis raconter ça à la radio.
1: Ça nous prend des stimuli. Tout seul de même, sans rien, là, nous autres.
2: Non?
1: Non, puis on a essayé une vidéo, ça m'a non plus. Fait qu'on s'est acheté un disque, là, de sonorité, là, érotique, là, ça s'appelle Ton corps. Puis ça me stimule pas plus pantoute, elle non plus. M'a-t-elle fait écouter le disque, OK?
2: Ah oui, donc!
1: Écoute ça, ouais, toi, ouais.
3: Ton nez, ta bouche, tes cheveux et ta couche sont des parties de toi qui seront toujours là.
2: Où c'est que t'as pris ça?
1: J'ai demandé au vendeur quelque chose de très excitant.
2: Mais lui, il a compris quelque chose pour 3 à 6 ans.
1: Oh, c'est ça, Carl.
0: Puis tant qu'à avoir des problèmes personnels, on peut-tu raconter ça à Siri? J'étais un gars en forme, puis...
4: C'est vrai.
0: Faisais plein de push-ups tout le temps.
4: Je sais.
0: Ben ça, je fais le contraire des push-ups, qui sont des pull-down,
4: oui,
0: qui consistent à se tirer en bas des marches.
4: C'est bien dommage.
0: Penses-tu que j'aimerais consulter quelqu'un?
4: J'appelle le spécialiste du silencieux.
0: Non, écoute, je pensais plus à un psy, là.
4: C'est parce qu'un psy, tu y vas une trentaine de fois et ton problème n'est pas encore réglé. Okay, alors qu'un spécialiste du silencieux, tu y vas une fois, puis t'as une garantie, ça a job.
0: OK, laisse faire, c'est... Non, je pense que c'est mieux un vrai psy.

0: Hey, au 6-12-12, on attend vos réponses. Êtes-vous plus genre du type plage que piscine? Moi, on va te le dire.
1: Ouais, toi, t'es un peu. Moi, je pense que t'es plus plage.
0: Non.
1: Ah non! Parce que les dernières années, t'as beaucoup passé de temps sur le bord de la plage pour tes vacances. C'était pas mal ton endroit de prédilection, là.
0: Quand tu vas à Virginia Beach, tu vas pas à la plage, je sais pas ce que tu fais.
1: Ouais, mais t'allais là pour faire quoi d'autre?
0: Ah, boire des spectacles, jouer au golf, manger du poisson.
1: Fait que la plage était quand même un élément important de ton séjour.
0: Ah ouais, j'y allais au moins 3-4 fois.
1: OK.
0: Pour avec mon petit spot secret, d'ailleurs. Mais non, c'est pas ça. C'est parce que... Tu sais que je suis pas maigre, là. Puis que j'ai déjà été plus gros que ça. Là.
1: C'est ça, je pense que c'est ça l'important. J'ai déjà été
0: pas mal plus gros que ça.
1: Oui.
0: Puis m'exposer sur une plage dans la région, ça me tente pas.
1: Encore aujourd'hui, mettons?
0: Ouais. Dernière fois, je suis allé à la plage, là, dans la région, là, ou si tu préfères du sable avec de l'eau, là, je pense que ça fait 30 ans.
1: Parce que, tu sais, le monde ne le savent pas, mais dans les meetings, des fois, tu fais ça en chess. Puis,
0: non, j'ai jamais fait ça.
1: Non, mais, juste pour dire. Mais non, c'est bien correct, là.
0: Mais ça, non, ça me tente pas. Puis, tu sais, j'ai une piscine à la maison. Fait qu'il y en a une piscine à la maison.
1: Ben, c'est sûr que dans ce temps-là, tu sais, la plage, tu sais,
0: pourquoi je passerais là, pourquoi je partirais là, puis moi, au début, je voulais rien savoir d'aller à Virginia Beach. Je m'intéressais pas plus ou moins. Mais ça, j'ai eu un choc, par exemple, là, parce que, un, c'est l'océan, deux, c'est salé, c'est quand tu prends une gorée d'eau, c'est salé en Simonac. Puis quand tu vois des dauphins au loin, tu fais le saut, là. C'est comme, hein, t'as
1: okay. Tu fais une petite pierre au rein, revenu à la chambre d'hôtel.
0: Puis il y a des méduses, puis tout, là. Fait que faut que tu fasses attention, mais non, quand la vague arrive, là. Puis t'es tout mou, là, pis badang, non, tu te fais pincer maudit. Fait que moi, je suis plus piscine, peut-être, que plage.
1: Ouais, moi aussi, pis c'est parce que je suis douillet, c'est pas ça. C'est juste que, tu sais, la plage, moi, ce qui m'énerve, c'est, tu sais, mettons, faut que t'ailles une affaire pour avoir de l'ombre, parce que là, t'es en plein soleil, pis après
0: ça... Ouais, ça prend un kit, ça prend un kit.
1: T'es tout le temps en train de te crémer, pis là, après ça, tu reviens dans le char.
0: Là, c'est mêlé avec le sort.
1: Là, c'est une sandwich bien granuleuse, après ça.
0: Ah, faut faire attention.
1: Regarde, là, pis là, ta bière, c'est pas vrai que la glacière va garder ta bière si frette que ça bien longtemps. Ça dépêche. En tout cas,
0: t'as une glacière de cheap.
1: Mais la glace, ça fond, là, c'est rendu dans l'eau.
0: Ouais, mais tu vides ta glacière une fois de temps en temps, là, petit.
1: Non, tu me donnes le choix. On va y aller à la plage, c'est bien correct, là. Mais si tu me donnes le choix, j'aime mieux que tu le bordes de la piscine. Comme ça, s'il fait trop chaud à me m'amener, tu rentres en dedans, puis le patio est là, puis t'es bien. C'est juste qu'il faut que tu contrôles le chlore, là. T'sais. Ce que t'as pas besoin de faire dans le lac, là, ou peu importe, là. Mais moi, y aller pour la piscine, moi.
0: Mais se baigner en eau libre, c'est le fun en maudit.
1: Ben oui, ben, tu sais, je dis pas, là. Mais c'est juste qu'il y a des places pas trop longues, tu ressors de là, t'es sans dessus, c'est cuisses, c'est genre.
0: Ouais, ça dépend quelle place tu vas, là.
1: Ben, c'est même des fois quand c'est balisé, tu fais le saut en ressortant de là, t'es comme, y'a donc?
0: Ça dépend comment tu vois ça. Donc, êtes-vous plus plage ou piscine? 6-12-12, on attend. On va se faire un petit sondage interne. La gang du Boost, on attend vos réponses là-dessus. Pendant ce temps-là, Vincent Vallière, puis le gaz dans le char, ça fait de voler son bicycle. Pendant ce temps-là, tu fais quoi? Tu pars à pied.
1: Oui.
0: Tu pars à pied, donc Vincent Vallière, je pars à pied à Énergie. Hey, bon matin, les chums, merci d'être avec nous à Énergie 94.5, ton été, tes chums, ton fun. C'est ça que ça se passe?
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8: Alors là, vous êtes sur RDI, à Mordu de politique. Nous vous parlons sur l'écran dans chacun nos petites cases. Je suis avec Jean-Yves Potier, je suis Chantal Adette-Diet, Diamétral Padouette et Francement.
9: Bonjour.
10: Salut.
8: Alors, notre premier sujet, les changements climatiques menacent-ils notre sirop d'érable? Oh. Et le deuxième sujet, c'est-tu à cause de notre premier sujet que tout le monde vient de changer de poste?
9: Eh bien, c'est sûr que si on considère que pour donner de l'eau d'érable,
8: oui,
9: il faut qu'il fasse moins 5 degrés la nuit et 5 degrés le jour.
8: Voilà, donc l'érable, comme tout chanteur pop-rock,
9: oui,
8: doit être gelé 12 heures sur 24.
9: Et avec le réchauffement climatique, on va perdre ça.
8: D'accord, mais une question de même.
9: Oui.
8: Si on peut plus avoir de l'eau d'érable, est-ce qu'on peut quand même manger l'érable? Du moins, comme les feuilles d'érable, ça doit goûter l'érable, ça, manger des feuilles d'érable.
11: Oui, mais comme c'est parti là, il y en aura peut-être même plus d'érable.
9: Oui.
11: Vous pourrez manger des feuilles d'érable.
9: C'est ça.
11: La seule feuille d'érable qui va rester va être sur le drapeau canadien.
9: Ben voilà.
8: D'accord. Et on s'entend que manger le drapeau canadien.
9: Ben voilà.
8: Parce que je connais certaines personnes.
9: Oui, moi aussi.
8: Je vais essayer de dire ça correctement à la télé.
9: Bonne chance.
8: Et c'est pas nécessairement dans la bouche qu'ils veulent se le mettre.
9: Ah, ben c'est assez bien.

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0: nouvelles.
1: Ça, c'est le genre de nouvelles que j'aime beaucoup, Oli. Il y a un couple, l'homme m'a demandé sa femme en mariage avec une belle bague de fiançailles, diamants, puis tout ça. Okay. La veille des noces, OK? La femme, elle va voir son chum, puis elle est comme, oupsie, on dirait bien que je trouve plus la bague. Je pense l'avoir, mettons, droppée dans
2: la
1: toilette.
2: Attends, mais là, c'est pas la bague de fiançailles. C'est
1: la bague de fiançailles.
2: Mais c'est pas ce bague-là qu'on a besoin pour le mariage.
1: Non, mais je veux dire, tu perds pas ta bague de fiançailles, plein de diamants. Souvent, tu vas garder les deux après, là.
2: Oui, c'est vrai.
1: Fait que là, comme, oupsie. Là, écoute, finalement, ils ont fait le mariage. Ça, mais après ça, ils ont essayé de regarder, le gars est allé fouiller dans la fosse septique. Pour te donner une idée, pour essayer de. Tu sais combien ça vaut une bague? Mettons, ça pourrait peut-être valoir 20 000 piastres, même plus, là. Peut-être moins aussi, je vous entends.
2: Mais c'est de l'argent.
1: Mais que c'est de l'argent, puis c'est symbolique, puis c'est bien touchant. 21 ans plus tard, toujours les mêmes personnes qui vivent à cette adresse, et la mère de la mariée, à un moment donné, doit faire appel à un plombier pour quelque chose. Plombier, pong dans le coude, qu'est-ce qu'il trouve pas? La bague. 21 ans plus tard.
2: Pas la bague.
1: La bague. C'est sûr qu'elle était un peu encrassée, là.
2: 21 ans
1: plus tard. Puis là, en fait, ce qu'ils ont fait, c'est que c'était la mère de la mariée. Fait que là, ils l'ont pris, elle et son conjoint, puis ils l'ont emballé pour le mettre sous le sapin à Noël. Ça, c'est quand même cute. À vous, c'est mignon.
2: J'espère qu'ils l'ont lavé. Ils l'ont pas emballé. Non, ça s'est emballé de même.
1: Oui, tu sais, elle était rendue verte.
2: Le plombier est très honnête. Bravo, monsieur. Bravo, monsieur.
1: Ben, qu'est-ce que tu penses?
2: Ben, moi, je pense que...
1: OK, toi, tu crois pas plus que ça en l'humain, là, si je comprends bien.
2: Non, moi, écoute, j'ai 44 ans jusqu'à maintenant. L'humain, l'humanité en tant que telle, je pense que des très bons individus. Mais je pense qu'en général, l'humanité m'a fait... Bon, pas déçu, parce que j'avais pas d'attente, mais il me fait preuve quand même qu'on n'est pas toujours bon et sur le droit chemin.
1: OK, bon, parfait.
2: Parce que les gens, surtout quand il est question d'argent, là...
1: Ouais, mais tu sais, c'est peut-être pas lui combien ça peut valoir, là. Ça aurait pu être une bague d'Ardenne, là, tu comprends-tu? Mais s'il sait pas, ça a l'air de quoi, un beau grand diamant, là.
2: Pas.
1: Mais ça se peut qu'il sache,
2: Je sais pas, mais il était honnête.
1: Il est honnête et tu es amer.
2: Je dis pas que les plombiers sont malhonnêtes, je dis les humains sont malhonnêtes, OK? Mais ça, je le dis.
1: Les plombiers, c'est des good jacks.
2: Bon. Ton anglais s'améliore.
1: Merci.
2: Mais oui, c'est ça, des good jacks.
1: Okay. Toi, tu vis dans le bois. Est-ce que t'as déjà eu un ours sur la banquette arrière de ton véhicule?
2: Non, pas dans le champ, non.
1: C'est arrivé à un gars au Colorado.
2: Aïe.
1: Il a ouvert la porte, il y avait un dude, là, c'est-à-dire un ours, complètement là.
2: Il est assis,
1: il chillait. Okay. Il a dû, t'imagines, il ouvre la porte, il a dû s'installer, la porte est refermée. Tu sais, c'est pas comme, il était pas assis en attendant que papa revienne de l'épicerie, là, tu comprends-tu?
2: Je sais pas, ça. Hey!
1: T'as raison!
2: Professeur ours, elle connaît tout! Professeur Bear, ok? C'est ça, viens nous dire! Regarde, l'ours, c'est pas! T'as-tu lu Boucle d'or?
1: T'as raison, je le sais pas.
2: T'as-tu lu Boucle d'or?
1: Ben, sans raison, Boucle d'or, c'est des ours très, très émotionnellement intelligents.
2: Il y avait
1: là.
2: Des lits, il y avait du gruau.
1: T'as raison! Qui suis-je? Ben, en tout cas, bref, il l'a sorti avec un bout de plywood. Tu l'aurais sorti comment? Mettons, toi, ça t'arrive.
2: Ouais.
1: Tu le sors comment, l'ours?
2: Je pense que tu rentres dans le char, puis tu mets du Michel Sardou. Ben au fond, là.
1: Oh, mon Dieu!
2: Puis là,
1: viens! C'est lui qui chante ça, hein? On va s'aimer tendrement.
2: Non, c'est pas lui.
1: C'est pas lui?
2: C'est
1: Michel Sardou?
2: Non.
1: C'est qui?
2: C'est
1: Luc.
2: Ça, c'est Sardou.
3: L'autre, c'est Daniel et tu.
2: C'est ça. Ben oui.
1: Ah, c'est bon, ça, c'est excuse-moi, bon, ça. Là.
2: Toi, tu resterais...
1: Tu dirais que je coupe l'exprès,
2: hein? Sais-tu quoi, là? Je viens de changer d'idée. Je mettrais Sardou, là. Je montrais le son, je partirais avec l'hymne, puis je dirais à l'ours, « Hey, on part en voyage. On s'arrête à l'Orange Julep pour chercher un petit snack, puis après ça, on descend sur les States. As-tu déjà vu ça, toi, le Wyoming? Tu passes les douanes, something to declare? »
1: Non.
2: Écoute, c'est magique.
1: Magique.
2: Les selfies, là. Magique.
1: Incroyable.
2: Puis tout le long, il est assis sa banquette dans l'arrière.
1: Puis lui, il fait sa petite affaire.
2: Il est assis en...
1: Il fume. Il est pas...
2: Dans le bord des lignes, tu en achètes des pas chers. Là, il fume. Là, il fume. Mon gars, pendant, c'est la seule chicane que vous avez. Vous avez un voyage magnifique, mais la seule chicane que vous avez, à un moment donné, c'est « Hey, man, arrête de fumer dans le char.
1: Je l'imagine très bruyant avec la paille qui roule dans sa glace, dans son restant de liqueur aussi.
2: En fait, c'est ton restant de liqueur parce que lui, il paye rien.
1: Oui.
2: Mais il mange dans ton stock.
1: Exact. Bon. Mais... Non, là, on me dit dans l'oreille, si on pouvait enchaîner au prochain sujet, je les entends, je les respecte.
2: Il y en a plusieurs, OK.
1: Il y en reste un.
2: Vas-y.
1: Subway, OK. Bon, Subway, toi, t'es-tu d'avis qu'un hot dog, c'est un sandwich?
2: Subway, c'est pas des sandwichs, point, là.
1: Bon, parfait.
2: OK, un hot dog, c'est pas un sandwich.
1: Ben, il y en a qui disent que oui, et c'est pourquoi Subway va d'une promotion. Ah. Puis ça va être au Québec aussi, là. Ils vont faire des hot dogs, on va pouvoir choisir nos garnitures, puis tout ça.
2: Ça va faire comme les pizzas de chez McDonald's. Comment t'as tiré dans le pied Subway? Ça va pas bien depuis des années. Sais-tu où ce qu'ils ont viré tout croche leur meatball? Ils ont fait comme un 12 pouces meatball.
1: Mais là, tu viens de parler de deux de mes affaires préférées sur la terre. Le meatball puis la pizza chez McDo.
2: Ben oui, Geneviève, on appelle ça un désagrément, un désaccord. C'est une conversation d'adulte qu'on a.
1: Non, mais t'es en train de chienner les affaires que j'aime le plus sur la terre. C'est ça, je me sens attaqué.
2: Et tu vois, moi, c'est dans cette distance-là que je trouve qu'on se retrouve. Hein? Les deux côtés d'un précipice ne se touchent pas, mais c'est le pont qui fait en sorte qu'ils se parlent. Fait que là, écoute bien que j'haïs les spaghettis, mais les Subway meatballs. C'est épouvantable.
1: Ouais.
2: C'est pas une sandwich. Fait que là, ils font des hot dogs.
1: Ils font des hot dogs. On va pouvoir choisir les garnitures. Le problème, c'est que partout en ce moment sur les réseaux sociaux, il y a des images qui sont sorties de gens qui sont allés chercher le hot dog et il est gris.
0: Ça a l'air dégueulasse.
1: Ben, ça a l'air dégueulasse.
0: C'est la voix du loft.
2: Qui parle? Mais t'irais-tu manger un hot dog chez Subway?
1: Non, absolument pas. Moi, c'est le combiné de viande froide ou rien.
2: C'est pas à place. Non. Combiné de viande froide.
1: Oui.
2: T'es pas capable. Qu'est-ce que tu me dis? Là?
1: Non.
2: T'es pas capable de faire des choix.
1: Toi, tu prends quoi?
2: Tu te fais pas confiance. Moi, ce que je prends, oui. Moi, c'est je prends le choix d'aller ailleurs.
1: Bon, bonne affaire de régler.
2: Je mange pas chez Subway.
1: Moi. Bon, ben, garde.
2: Moi, là, fais-moi pas croire, le pain l'italienne, juste parce que tu mets de l'oregano dessus.
1: Ah oui, ça c'est bon.
2: Ça, c'est réduire ma culture à une épice.
1: Non, fines herbes italiennes et fromage, excuse-moi, là, mais c'est un grand délice. C'est l'équivalent d'escargot gratiné à l'ail, c'est un tartare, c'est du loup marin.
2: Toi qui penses que le sous-marin, le pain aux herbes italiennes de chez Subway, c'est italien. Toi, quand t'es arrivé en Italie, t'as dû capoter.
1: J'ai fait un bon saut, je vais pas te mentir. J'ai quand même fait un bon saut.

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1: Alors, on vous pose la question aujourd'hui, on prend les appels. Le retour au bureau après 2 ans de télétravail, est-ce que c'est une bonne chose? Est-ce que c'est dangereux? T'arrives au bureau, ça fait 2 ans que t'es pas allé. Tu te souviens plus ce qu'ils sont aux toilettes, tu sais plus ce qu'il y a à la cafetière. Est-ce qu'il y a des risques de pisser dans la cafetière? Tu connais pas la place, tu te perds dans le couloir, ils vont-tu te retrouver mort 6 mois plus tard avec ton verre de pisse dans les mains? On prend un premier appel.
2: Bonjour, madame Labouche.
1: Êtes-vous d'accord, pas d'accord ou d'accord pas?
2: Je suis d'accord pas.
1: Ah, c'est un point de vue.
2: Oui.
1: Un point de vue, c'est un point de vue quand on a un point de vue.
2: Ah oui, j'ai un point de vue.
1: Ben, c'est bon.
2: J'ai montré mon doigt à un autre automobiliste ce matin, il est descendu son char, venir me péter ailleurs.
1: Ah, tiens donc.
2: J'ai vu son point d'assez près.
1: Ah, c'est ça, donc vous avez déjà un point de vue.
2: C'est ça.
1: Vous enverrez pas un deuxième.
2: Non, chez nous, là.
1: Mais est-ce qu'on peut obliger les gens à retourner au bureau?
2: Non, c'est fini ça, les bureaux. Le monde travaille chez eux, là.
1: Oui, mais qu'est-ce qu'on fait avec les bureaux?
2: Ben,
1: le magasin bureau, en gros, vous changez de nom pour plus de bureaux partout?
2: Moi, je travaille à la maison, puis je suis bien de même. J'ai un petit gars d'un an et demi, puis je peux être là avec, puis parler, puis dire des choses comme. Hey, papa travaille, puis tu aller marcher tout croche plein de barres en te cognant partout ailleurs, s'il vous plaît.
1: Ah, c'est donc ben...

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2: J'ai une mauvaise nouvelle pour vous, amis auditeurs. Je pourrais pas faire de capsule d'humour aujourd'hui. Il y a trop de problèmes sur les routes. Oh. Il faut aller à un bulletin spécial. Allons tout de suite rejoindre Circulation Michel. Attention, attention, ce n'est pas évident sur les routes cet après-midi. L'échangeur Turco, c'est pare-choc à pare-choc dans toutes les directions. 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À l'approche de l'échangeur Saint-Pierre, on circule au ralenti. 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Le tunnel Louis H. Lafontaine en direction de la rive sud, c'est complètement bloqué. Saviez-vous que l'étoile de mer, sa bouche et son trou de cul, c'est le même trou? L'échangeur des carrés, un camion est en panne dans la voie du centre Montréal. 50% de con orange, 50% de nid de poule, 0% de plaisir. Vos vacances à Montréal, vous ne reviendrez pas. À la hauteur d'Atwater, maintenant, un véhicule est immobilisé dans l'accotement. Et laissez-moi zoomer sur mes caméras de surveillance. Oui, c'est bien ce que je pensais. Il y a deux gars en cagoule qui sont en train de vider mon 3,5 au coin de Chabanel-Beaubien. Sur la 15 Nord, à la hauteur de Laval, soyez prudents. Il y a plusieurs dindes dans l'accotement. Elles semblent désorientées. Elles cherchent probablement où est rendu le fuzzy. Sur la 40, intervention des ambulanciers à la suite d'un accrochage. 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Bon, Samuel de Champlain en direction de Montréal. Circulation est très dense sur l'autoroute 13. C'est congestionné dans les deux directions. La meilleure option reste encore le terre-plein central. Pont-Jacques-Cartier, un camion a perdu une partie de son chargement. Ma femme m'a quitté, je n'ai plus le droit de voir mes enfants sur la 25 Nord. Un camion est en flammes. Nicole, si tu m'écoutes, j'ai changé, reviens. Sur la 20 Ouest, on circule au ralenti à partir de Dorval. Nicole, je t'en supplie, pardonne-moi. Sur la 15 Sud, maintenant, un camion s'est renversé et on va avoir besoin d'aide. 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C'était Circulation Michel.
3: Oui. Wow.
4: Oh. 6h48 minutes. Bon matin. Puis ce matin, on a appris, ben, c'est pas ce matin, mais plus hier, on a appris la retraite du journaliste Marc Defoy, qui a longtemps œuvré pour Québécois, dans le genre de Montréal, qu'on a vu aussi à 110%.
3: Oh, oui.
4: C'est peut-être pas le plus connu au Québec.
3: Non.
4: Ben, tu sais, c'est peut-être pas le plus. Mais ça en est un autre qui prend sa retraite. Et Marc Defoy, un de ses plus gros scoops.
5: C'était lequel, hein? Tu l'as devant toi, c'était quoi?
4: Ben, c'est Malahoff.
5: Malahoff. Hey, oui. Mon Dieu.
4: Oh là, on revient à loin, là. En 2000, Vladimir Malahoff, qui avait. Puis Malahoff, il était tout le temps blessé. Et on l'avait surpris en train de faire du ski à Tremblant.
5: Oui!
3: C'est vrai, je me rappelle de ça!
4: Et à l'époque,
3: oui.
4: Les journalistes pouvaient poser des questions aux joueurs.
3: Oui!
4: Et Marc Defoy l'a confronté, il a dit, t'as fait du ski, puis Malahoff a dit, écoute, il dit, moi, j'ai pas de compte à rendre, seulement, sauf à mes coéquipiers par la direction. Et ça, écoute, ça avait fait chioler, puis il y avait même eu des images qui avaient tombé de ça, je pense, à l'époque, oh, ouais. Tu voyais, oui. Oui. Alors, il y avait eu une drôle de vague dans ce temps-là. Ça, c'est pas lui, là, mais José Théodore. Là, il y en a qui doutaient qu'il avait été dans le plot ou pas. Puis il a dit, parce que Théodore était blessé, puis on l'avait filmé en sortant de chez eux avec un plot.
6: Ça me rappelle vraiment.
4: c'est des affaires que tu ne pouvais plus aujourd'hui.
6: Mais non, hey, à cette heure, tu peux pas poser une question de même, ils vont te sortir du vestiaire.
4: Mais non, c'est clair, là. C'est vraiment, vraiment clair. Là,
6: mais moi, ça,
4: là.
6: Hier, vois-tu, ça m'a amené le questionnement de, tu sais, les journalistes puis les animateurs sportifs. On dirait qu'il y en a tout le temps un qui nous a marqué. T'sais, tout le monde a une référence sur un animateur journaliste sportif là qui a aimé pour tel sport, ouais. Telle équipe, tout ça. T'sais, surtout toi qui as suivi le sport là.
4: Ça fait longtemps.
6: Quand t'étais mini-diqué, là,
4: ouais.
6: C'était qui, mettons, ta référence, toi, animateur? T'sais, peu importe, là, ça peut être un descripteur, un analyste, un journaliste sportif. T'sais, la voix ou celui là qui était hot là, pour mini-diqué.
4: Moi, c'est Ron Fournier.
6: Oh, Ron!
4: Parce que Ron Fournier
6: était
4: pas plate.
6: Hey.
4: Il était pas plate.
6: Il était coloré.
4: Il pouvait faire n'importe quoi.
6: Puis même, je te dirais qu'il a commencé à faire de la radio à une époque où c'était encore très cadré, très, tu sais, voici la slot, puis on essaie de bien parler. Puis
4: quand il a commencé, je me souviens, quand Ron Fournier a commencé, il était même bête avec les auditeurs. Là,
6: ah oui,
4: quand ça disait des niaiseries, il ramassait, puis moi, j'aimais ça.
6: Lui, il a-tu arbitré la Ligue nationale?
4: Ben oui.
6: OK.
4: Ben oui.
6: J'ai pas son CV au complet devant moi.
4: Je pense même qu'il a arbitré dans la défunte Ligue mondiale.
6: Oh!
4: Où les Nordiques étaient, là. Je pense qu'il arbitrait là, mais il y a la Nash, Ron Fournier, c'est. Puis Ron Fournier, c'est spectaculaire. Ça, de manière, oui. Je l'avais appelé pour une entrevue, il y a plusieurs années. Puis, il m'avait dit, ton petit nom, c'est Marc. Ah, Marc, là, il dit, faut que je dise quelque chose, là. Mon oncle Ronald, là, il se couche tard, là. Là, tu sais comment c'est, là. La game finit, là. Ah, parle à McGuire. Là, je suis au téléphone, je suis avec, là. Il y a personne qui nous écoute, là. Et il dit, là, il finit de parler à McGuire. Puis là, tu sais, mon petit Marc, là, Ron, il reste dans le Nord. Fait que là, il roule. Il arrive chez eux, puis il a faim.
6: C'est
4: il a faim.
6: Bon.
4: Fait qu'il se fait une toast. Puis là, il regarde l'heure. Puis à 1h30 du matin. Puis là, il y a son chum, genre de famille, l'autre bord. Fait que là, il se couche. Fait que le matin, Ron, il peut pas ben ben. J'ai dit, par contre,
6: oui.
4: On peut faire de quoi?
6: J'ai dit, quoi?
4: C'est bien bon. Il dit, on peut préenregistrer pour faire semblant que t'es avec Ron le matin. Ron, bon matin, ben, on peut faire ça. J'ai dit, ben oui, c'est ce que je voulais faire, là, y a pas de problème. Je suis seul avec au téléphone. Moi, j'y viens un moment, là.
6: Ben, j'espère.
4: Puis là, on finit par raccrocher. Vous appelle-moi à telle heure, puis parfait. Puis je fais de l'entrevue avec. Là, je raccroche, puis là, je fais...
6: Je suis brûlé.
4: C'est
6: pas toi qui a parlé, là.
4: C'était incroyable. Je l'aimais, Ron. Parce
6: ben
4: que,
6: oui.
4: Ben, il est pas mort, il est pas décédé. Je l'aime encore, mais il est pas plat.
6: J'espère que la santé va bien pour lui. Parce que, tu sais, on le voit, tout le monde en parle des dernières années. Il a eu un cancer. Même, je pense qu'il y en a eu deux, là. Fait que j'espère que pour lui, la santé va bien.
4: Ça, on rajeunit pas. Il a 76 ans, là.
6: Ben non. Tu sais, puis moi, je vais aller dans le baseball. Moi, celui qui m'a vraiment marqué quand j'étais jeune, c'était Jacques Doucet.
4: Ah ouais.
6: Lui aussi, j'espère que la santé est bonne. T'sais. Puis finalement, visiblement, tu sais, c'est son entrée au temple de la renommée du baseball, là, ça arrivera pas.
4: C'est des expos. Ben...
6: Mais moi, quand j'étais jeune, tu sais, ça a toujours été le classique avec mes parents. T'sais, on arrivait sur le patio pour aller souper, mettons, tu sais, un souper d'été, barbecue, fait beau, fait que là, t'as allumé le charcoal, tout ça, puis on mettait le match des expos à la radio. Puis là, t'avais, tu sais, il y a eu l'époque où, tu sais, t'avais Mark Griffin qui était avec Jacques Doucet.
4: Ouais.
6: Puis moi, cette voix-là, là, tu sais, puis je me rappelle des fois, j'écoute, tu sais, le dernier speech qu'il a fait à New York, quand les expos, ça s'est terminé. Je l'ai écouté une couple de fois dans ma vie. Tu sais, tu vois que ce gars-là, tu sais, lui, c'était une page de son histoire qui s'est tournée.
4: Ben, il avait plus de job non plus.
6: Ben non, tu sais, puis je l'avais croisé au Capital de Québec, parce que pendant un bout, il avait fait les Capitales de Québec avant que le contrat des Blue Jays arrive à TVA Sport. Finalement, il a fait un peu de baseball avec Roger Brula, à cette époque-là. Ben moi, cette voix-là, puis même, je me suis rendu compte que sur YouTube, ils mettent des games au complet de Jacques Doucet avec Mark Griffin.
4: Ça, écoute, tu t'endors pas un soir.
6: J'ai le 30 avril 2003, juste par curiosité, ça sonne comment ça, 30 avril 2003 en direct de Milwaukee? T'as peur, là?
4: Là, c'est le show du matin, on va pas dormir dans le monde.
7: Leurs proches...
6: OK, non, ça, c'est RDI.
8: J'ai dormi, vous, avec des rabais allant jusqu'à 60%.
6: Mon Dieu, c'est des vieilles pures.
4: Arrête-moi ça,
6: je viens de trouver un petit genre de Doucet tantôt, juste pour la voix, mais écoute, il y a des games complètes sur YouTube.
4: Moi, vois-tu, si tu parles de baseball, là, moi, c'est Roger, puis Denis Cazavant.
6: Ah,
4: là, tu vas vouloir me traverser, parce que M. Doucet, malgré tout le respect que j'ai pour lui, je le trouvais plate un peu.
6: Tu le trouvais plate, toi?
4: On s'élance.
7: surprise.
6: Mais Denis Cassavant, il est bon. Moi, Denis Cassavant, quand il fait du hockey ou ben du football, j'entends le baseball. Pour moi, là,
4: c'est... Bon, Denis Cassavant est bon dans tout. Là.
6: Ça me rappelle des bonnes années des Yankees, tout ça, puis les Red Sox. Puis non, c'est le duo que tu viens de nommer là, je l'ai connu, puis ça me rappelle des séries de baseball. Ah oui, ça c'est un classique RDS.
4: Absolument. Hey, merci, P.A. Et 6-12-12, avez-vous un coup de cœur de la journaliste sportif? Hey, mais Michel Tifo dans la région.
6: À Limille.
4: Phil de Garnier. Pourquoi pas? Je sais qu'ils ont marqué du monde, eux autres, pas à peu près. Et, tu sais, on va jaser de ça, puis le tour de table, il s'en vient, dit qui, dit quoi aussi. Et oh, ça, je le sais. Auditrice, auditeur, c'est dans vos préférés. Tu seul avec Québec Redneck Bluegrass Project. 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On est là avec vous, gang.
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2: 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Ben Burnin Garnet, Phil Douche and Plouk Investment. Ici Mark Cheech et Nash. Comment puis-je vous aider?
3: Salut Mark, c'est...
2: Oui?
3: Mon chose, là.
2: Rémi Gagnon.
3: C'est ça, oui.
2: Salut.
3: Je commence à...
2: Ouais.
3: C'est quoi la fin de cette phrase-là? Donc?
2: Va,
3: oui.
2: Bien, merci.
3: Puis là, comment vont mes placements, Mark?
2: Regarde, ça descend, ça remonte. Je t'ai dit, pas t'inquiéter.
3: Je sais, mais j'aime pas ça, le risque, moi.
2: I know.
3: À chaque fois que je parque mon char, j'arrête une douzaine de personnes sur le trottoir pour m'aider à le virer sur le top pour me le faire voler.
2: Je sais, puis t'as mis un système d'alarme dans la cage de ton cochon d'Inde.
3: Ah non, ça, je l'ai enlevé, ça.
2: Je crois pas.
3: Il couche dans le coffre-fort, à ça.
2: Ah ouais. Hello?
3: Je viens de réaliser que ça fait 3 semaines, je l'ai oublié là.
2: Oh shit. Tu peux encore l'appeler ton cochon d'Inde ou ton cochon dead?
3: Excuse-moi, je la ris pas.
2: Non, excusez-moi.

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4: Ouais, c'est un vieux thème.
3: Oh, ah, c'est jingles. Bon!
5: Je les adore!
3: J'adore!
4: Wow! Ben, qui pourrait? Donc, je vous nomme une action, puis on s'accuse mutuellement en studio. Il y a des fois que ça va être évident que c'est peut-être... On parle de mettons, de nous-mêmes.
5: De soi-même,
4: là, ouais. Okay. Fait qu'on peut OK. Qui pourrait avoir le plus de TOC en studio? Donc, de troubles obsessionnels compulsifs.
5: C'est chaud!
4: Oh, ben, là, j'ai deux humoristes chaud. Avec moi, fait que c'est sûr, c'est vous autres. Et moi, j'en ai, là.
5: Hey, toi, t'es quand même bardé, là, toi, là.
4: Oui, mais c'est sûr, vous avez des rituels d'avant des shows.
5: Toi, si chaque TOC était un dollar, tu serais milliardaire, là.
3: OK. Non. Oh là là, hey, c'est tough, celle-là. Parce que, mettons, toi, t'as dit, j'ai deux humoristes devant moi.
4: Oui.
3: Mais moi, je suis comme, j'ai deux hurluberlus devant moi, présentement.
5: Attends un peu, là. Attends un peu. Moi, je fais du mille deux secondes pendant qu'on réfléchit à ça, là.
4: Oui.
5: Pourquoi l'accusation, c'est les humoristes? T'as-tu une mauvaise expérience avec les humoristes, présentement?
4: Non, absolument pas.
5: Dans ta vie privée, là, y a-tu des humoristes? Mettons, au quotidien, dans des temps, tu fais comme là, qu'est-ce, ma chérie, là, comme toi.
4: Il y a Mario Tessier qui en a 2000 à peu près, avant chaque show.
5: Non, mettons, je parle pas de Mario, là. Toi, je parle d'humoriste dans l'intime, puis tu me call Mario, là, à un moment donné. Là. Non, mais. Coudonc, là, t'as-tu séduit Mario aussi, là? C'est ce qui se passe, là.
4: Non, mais justement, des humoristes que je connais, là, justement, il y en a, mais je sais peut-être pas vous autres, là, peut-être vous êtes les seuls qui en ont pas, là.
3: Ben,
4: ça va être moi de bord, OK, je vais avoir le prendre.
5: Je pense que t'en as beaucoup. Moi, j'en ai des tocs, mais.
4: Oui.
5: Le rond du poil quand on va chez nous.
4: Oui.
5: Ben, le rond du poil. Faut que j'aille voir s'il est fermé deux fois, là. Okay. Je fais comme, ah, je vais pas passer au feu.
3: Moi, je pense que c'est toi, Trudel.
4: Ouais.
3: Je pense que c'est toi.
4: OK.
3: Parce que même tantôt, tu sais, t'es arrivé avec une chemise, t'as changé ta chemise.
5: C'est vrai.
4: Oui.
5: T'as vu ça, comment qu'il n'y a plus de Sébastien, hein? Mais c'est vrai que tu peux avoir des fois des façons de considérer certains détails qui sont, disons, un peu hors normes.
4: OK. Ouais.
3: C'est au mieux de la minutie, au pire, vraiment gossant ses tocs.
5: Mais toi, t'en as aussi, là, toi, là.
3: Et c'est sûr que j'en ai, là.
5: Toi aussi,
3: sûr.
5: Là. Toi, voyons, là, okay. Tu reniffes constamment, là. Tu graisses tes dents.
3: Exactement.
4: C'est ça.
3: Exact. Tu connais si bien.
4: Qui pourrait avoir un plaisir coupable musical difficile à avouer?
5: Ah, ça, c'est moi.
3: Moi,
5: j'aime des vieilles tunes de marde, là.
4: La chose la plus weird, là.
5: Isabelle Pierre, le stock d'Isabelle Pierre, je capote là-dessus. Georges Brassens.
4: Oui.
5: Je vais écouter des vieilles tunes italiennes. J'ai des vieux vinyles qui sonnent de la marde.
3: Ah oui.
5: J'y réécoute parce que j'aime ça. Moi, j'écoute de la musique. Ah, écoute, mon Dieu, Serge Reggiani, Michel Fugain, Gérard Lenormand. Voici les clés de ton bonheur. Qui est là? Tant plus que toi. Claude Nougaro, une petite fille en pleurs dans une ville en pluie et moi qui cours après. Ça, j'adore ça, mais moi, c'est. Personne aime ça, cette marde-là. Écoute. Oh. Là, regarde.
4: Ah, ben oui.
5: Regarde ça, là. Monte le son, pèse sur le gaz, fin, fuck you. Let's go. Ça dans le trafic, mon gars. J'ai deux amis qui sont aussi des amoureux.
4: Si je dis après ça, ton été, ta musique, ton fun, ça marche-tu?
5: Hey, pour vrai, ça, Isabelle Pierre sur l'énergie, je capoterais.
4: Mais oui.
5: All right, on vient d'entendre Isabelle Pierre. Le temps est bon.
4: All right.
5: C'est magnifique. Moi, j'ai
3: mais
5: beaucoup de...
3: Mais je suis pas surprise. Ben non, ben tu nous fais tout le temps des jingles de chansons. Hey, t'as trop de personnages, t'as trop de sons dans ta tête. Toi. C'est ça le problème.
4: Je vais te le dire en secret.
5: Oui. Écoute bien ça, OK? Le présentement, mon plaisir coupable, dans le char, puis je chante, puis je l'aime, je chante pour vrai, là.
4: Oui.
5: Sunshine Lollipops de Les Igor. Ça, je capte.
4: Attends, mais là, on va aller chercher.
5: Je monte le son, là, puis ça, mon gars, là, je suis l'autoroute 160, 170.
3: Ah ouais, OK.
5: Sunshine Lollipops, c'était cœur, hein? Puis souvent, ce qui est drôle, c'est que je pogne les nerfs dans mon char, puis il y a cette tune-là, puis je continue à chanter. Mais écoute, c'est une chanson qui, des fois, t'as trouvé-tu la tune? Hey, la tune, c'est la tune,
4: j'ai rien
5: là, OK.
4: Non, on peut en faire un autre, puis on trouvera la tune en
5: fin de micro. Ben oui, sais-tu quoi, on va la mettre en fin de micro. C'est une façon de vous garder là. C'est ça comme ça qu'ils m'ont coaché.
4: Ah oui, c'est ça.
5: Oui, comme ça, des bons teases.
4: Oui, le cochon, vas-y.
6: C'est de la.
4: Oh. Oui.
7: C'est de la vraie information que j'ai. Si tu tripes sur ta Madame Pierre, là.
4: Oui.
7: Le temps est bon a été remixé par Bon Entendeur.
5: Oui.
7: Et pour vrai, c'est des DJ qui remixent de la marde de même, là. C'est très bon.
5: Je déteste pas la nouvelle version, mais je suis un puriste.
4: OK. On a-tu l'autre artiste, Lollipop? Quoi, c'est
5: Leslie Gore.
4: Leslie Gore.
5: Sunshine Lollipops.
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2: 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Attention, c'est là.
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2: 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Ah, ouais, check ça, le drum.
4: Il est vraiment dedans, là. Il est comme en transe.
2: Check ça. Les brass. On monte en octave.
4: Hey, c'est un côté qu'on connaissait pas, quand même.
3: Ouais, ça fait très Quentin Tarantino, tu vas tuer du monde.
5: Exactement.
4: Exactement.
5: Oh, c'est vraiment une chanson de film, justement, un peu noir.
3: Ben oui, clairement.
4: OK, qui pourrait ici gagner un concours de Je te tiens par la barbichette? C'est-à-dire ne pas rire. Ça, moi, ça serait très difficile. Oh, Olivier, d'après moi.
5: Oh non, je me retire. Moi, tu penses que je le gagnerais?
4: Non, mais c'est vrai que tu ris beaucoup aussi. Non, parce que ça prend quelqu'un qui reste poker face.
5: Je pense que ça serait Magali.
3: Moi, ça?
4: Je pense peut-être,
3: avec
4: oui.
3: Mon air bête.
4: Ben,
5: écoute, t'es pas parlant. Tout le temps, t'as un l'air sévère. T'es austère. Des fois, moi, je suis rentré la première fois ici. Je dis, c'est qui ce gars-là? Non, mais je pense que ton entraînement comme comédienne t'a donné un focus.
3: C'est vrai, j'ai une formation. J'avais oublié mon diplôme.
5: Mais je pense que t'as un focus plus grand que Seb et moi.
4: Ça, c'est sûr. Ça, c'est facile.
3: Mais c'est sûr. Mettons, tu sais, des fois, je pense à des affaires comme faire les émissions comme LOL qui rit le dernier. Je pense que je me rendrais loin.
5: Oui.
3: Je rentrerais comme dans une zone, tu sais, dans la zone non-LOL. J'essaierais de me rendre le plus loin possible.
4: OK.
3: Mais si Oli est là, je perds.
5: Oh non, je pense que tu gagnerais. Je pense que t'es.
3: Moi,
5: tu me fais beaucoup rire. Pour vrai, là, t'es une des personnes les plus drôles que je connaisse. Pas juste dans le circuit, dans la vie, t'es tellement drôle. T'as un naturel, t'es toujours improv. Tu sais, il y a des bouts que je suis obligé de te dire, arrête, c'est lourd. Tu sais, j'ai mal aux abdos.
4: Là, je vous rappelle que c'est un jeu où on était supposé s'accuser mutuellement et partir la merde. Et là, on se complimente. C'est pas. OK, qui pourrait se faire barrer d'un resort dans le sud?
3: Trudel.
4: Ah oui, pour moi. Ouais, c'est vrai que vous, les deux, vous buvez plus. Fait que c'est sûr, c'est moi qui se fais barrer.
3: Ouais, mais il y a des raisons pour lesquelles je bois plus.
5: Exactement, on boit plus. Là. Mais non, indépendamment de l'alcool, je pense que ça serait toi.
4: Non, oui.
5: Ben oui.
3: Ben c'est sûr, mais pourquoi? Ben, t'es le genre à aller baigner dans la piscine podcast de bain, puis t'en aurais besoin.
4: Déjà, t'as dit podcast, ouais, tout ça, c'est vrai, c'est un bon point. Mais à l'époque, mettons, vous buviez, là.
3: Ouais, ah,
4: moi, je pense que c'est Magali, là.
3: Ben oui, 14 minutes dans le resort, je suis partie. Épouvantable.
5: Ah, que, mettons, qu'est-ce que tu as fait de pire dans un resort?
3: J'ai rien fait dans un resort, mais moi, les affaires, tu sais, du rhum, mettons, ce qui se boit beaucoup en resort, moi, ça me donnait envie de me battre. J'avais vraiment envie de me battre. Fait que, mettons, moi, un pina colada.
4: Ouais.
3: À un moment donné, si quelqu'un me regardait un peu croche, je faisais comme, qu'est-ce que tu veux, toi? Puis là, j'avais envie de me battre.
4: Ah, ouais.
5: Mais attends, là, il y a une disparité dans ton histoire. Parce que j'adhère à tout ce que tu dis par rapport au rhum. C'est vrai que c'est un alcool qui monte à la tête.
3: Ouais.
5: Mais le pina colada.
3: Ouais.
5: Tu peux pas te battre avec un drink qui a un fruit dedans. Tu peux pas. C'est impossible.
3: Moi, j'avais assez un problème pour.
4: Ah, oui, hein?
3: Ok, ah, okay. Ouais. Okay. Je te mangeais l'ananas, puis je partais, puis je m'en allais.
5: Bon, d'accord.
4: OK. Qui pourrait avoir une collection secrète embarrassante ici?
5: Embarrassante?
3: C'est Olivier Martineau.
4: Ah oui, tu penses?
3: Oui.
4: Une collection de quoi?
3: Une collection genre d'être tout petit dé à coude à porcelaine.
5: Ah oui, puis j'en ai toujours trois, quatre dans les poches.
4: Ah oui, hein?
5: Puis j'ai les brosses dans mes mains avant de commettre des crimes.
3: C'est ça, puis je t'en fais sunshine.
4: Ah oui, en même temps que tu.
5: Sur l'autoroute, le monde qui me suit trop proche, là, je lance des dés à coude.
4: Des dés à coude?
3: Tu vis comme pas en ville, puis je t'imagine comme avoir une chaîne avec des affaires épouvantablement étranges.
5: Moi, j'ai
3: une collection de tiroteaux.
5: J'ai les cheveux rasés parce que je change de perruque. Moi. Quand je sors d'ici, tu me donnes une autre personnalité.
4: Ah, c'est ça?
5: Oui, je lance des dés à coude.
4: Ah ouais, hein?
5: Je m'appelle Jacques.
4: Tu t'appelles Jacques?
5: Je m'appelle Jacques, je lance des dés à coude.
3: C'est vrai.
5: Un grand blond.
4: Un grand blond.
3: C'est sûr qu'il est honnête.
5: C'est épouvantable. Tu vois-tu comment elle est pince en rire?
4: Oui. qui pourrait perdre le plus vite patience en montant un meuble Ikea? Ben, ça, c'est tout le monde, honnêtement.
5: Oh, non, pas moi.
3: Tu peux, non? Ben, j'ai...
5: Okay. Non, non, moi, je suis d'une résilience. Je suis, moi, là, je vais m'énerver, mettons, par en dedans, ça va durer. Enfin, puis je continue.
3: C'est-tu vrai?
5: Oui, parce que pour, maintenant, je contrôle beaucoup,
3: okay, on a fait du chemin.
5: Mon émotion, là. Mais non, non, moi, la finalité de je vais gagner sur le meuble, puis je t'en contrôle. Je suis rendu tellement stoïque, mon gars.
4: Moi, c'est le...
5: Je suis tellement stoïque, là.
4: La semaine passée, il y a un meuble qui a gagné, là. Fait que j'ai kické. Il a gagné dans le sens que je suis venu pour la. Puis j'ai tout suivi le plan, là, puis je suis venu pour l'assembler ensemble. Il n'y a rien qui rentrait dans les trous. Fait que j'ai fessé dessus avec un marteau violemment un peu pour essayer de rentrer ça.
3: Ben oui,
4: ça n'a pas marché, moi, ça, je me suis levé debout, puis j'ai sacré un coup de pied dedans.
3: Je suis 100% là.
4: T'es plus là.
5: C'est quoi le meuble?
4: Ah, c'était juste un meuble pour. Voyons, pour une table tournante, là. C'est
5: un
4: comme
5: meuble
4: quatre panneaux.
5: Une table tournante.
4: Ouais. Ouais.
5: T'es sûr de ça, toi?
4: Oui, 100%.
5: Ouais. OK.
4: Mais qu'est-ce que tu penses que c'était?
5: Moi, je pense que t'as peut-être acheté une petite bassinette pour bébé. Oh! Oh! Oh! Oh! Le chat sort du sac!
4: Oh, le chat sort. Oh, non, ben non.
1: Breaking
4: you.
5: Eh bien oui, attention, sur les routes, on a un mariage en vue, vous n'êtes pas au courant, mais y a-tu un bébé dans le four?
4: Y a pas de bébé dans le four.
5: Y a pas un mini truc
4: là, que ça arrive? Je vais avoir un toc et je vais aller toucher du bois tout de suite. Mais j'ai
5: fait, oui, d'accord, okay,
4: voilà.
5: D'accord.
4: OK, ben c'est ça, ça fait
5: oh,
4: tôt.
5: Mon Dieu, j'ai dit un Trudel dans le four, puis ça me donne faim, on dirait que je mange. C'est
4: Trudel, ben oui, c'était mon surnom au secondaire.
3: C'est vrai?
4: Ben oui.
3: C'est vrai?
5: Oh, le monde est pas fin.
4: Est-ce Trudel? D'ailleurs, c'est pas super que ça. Oui, le cochon parle.
7: Je voulais savoir à quelle heure tu nous attends avec ton épouse pour le shower demain.
4: Ah, je vais t'en venir là-dessus. C'est juste les gens de l'équipe qui sont invités là que.
5: Oh,
7: donc tu confirmes qu'il y a un bébé dans le four?
4: Non. OK. Oh, baisse son micro plus vite.

0: Un couple qui éprouve des difficultés dans sa vie sexuelle pouvait jadis raconter ça à la radio.
1: Ça nous prend des stimuli. Tout seul de même, sans rien, là, nous autres.
2: Non?
1: Non, puis on a essayé une vidéo, ça, mais non plus. Fait qu'on s'est acheté un disque, là, de sonorité, là, érotique, là, ça s'appelle Ton corps. Puis ça me stimule pas plus pantoute, elle non plus. M'a-t-elle fait écouter le disque, OK?
2: Oui, donc.
1: Écoute ça, ouais, toi, ouais.
3: Ton nez.
2: Où c'est que t'as pris ça?
1: J'ai demandé au vendeur quelque chose de très excitant.
2: Mais lui, il a compris quelque chose pour 3 à 6 ans.
1: Oh, c'est ça, Carl.
0: Pis tant qu'à avoir des problèmes personnels, on peut-tu raconter ça à Siri? J'étais un gars en forme, pis...
4: C'est vrai.
0: Faisais plein de push-ups tout le temps,
4: là. Je sais.
0: Ben ça, je fais le contraire des push-ups, qui sont des pull-down,
4: oui.
0: Qui consistent à se tirer en bas des marches.
4: C'est bien dommage.
0: Penses-tu que je devrais consulter quelqu'un?
4: J'appelle le spécialiste du silencieux.
0: Non, écoute, je pensais plus à un psy, là.
4: C'est parce qu'un psy, tu y vas une trentaine de fois et ton problème n'est pas encore réglé. Okay, alors qu'au spécialiste du silencieux, tu y vas une fois, pis t'as une garantie, ça.
0: Ok, laisse faire, c'est... Non, je pense que c'est mieux un vrai psy.

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3: Juste avant le moment de Martineau, restez là, bougez pas, parce qu'immédiatement après, on va repousser les limites de l'être humain. Non. Vous le dites.
4: Est-ce que mes mamelons sont en danger? C'est quoi qui va se passer là?
3: Il n'y en a aucune idée. Tu vas le voir. Et pendant ce temps-là, Martineau, lui, a fait de l'écoute ailleurs.
4: Ouais, là, on fait pas de bricolage, nous autres.
3: Es-tu prêt?
4: Je sais pas. Je vous l'ai dit, je l'ai pas acté depuis ce matin. Tu m'as dit à 6h50, ouais. Ben là, il est 6h45, mais c'est pas grave. Ouais. Allume les caméras, prépare-toi. On va vivre quelque chose. Je sais pas, c'est quoi. Même hier, tu m'en as même pas parlé. Tu sais, des fois, on s'écrit pour préparer le show. Tu m'as parlé de rien.
3: Non, je t'ai pas parlé de rien.
4: Et là, t'étais au téléphone, il y a à peu près 30 secondes, il te dit à quelqu'un dans 2 minutes.
3: Ouais, Mustang pour acter, il y a personne qui s'en vient, puis j'étais même pas au téléphone pour de vrai.
4: OK, bon.
3: Il y a deux, notre dernière émission, parce qu'on n'était pas là hier, mais avant hier.
4: Oui.
3: On s'est mis, puis soit, c'est ça que j'aime le plus de la radio, c'est qu'on parle d'un sujet et ça revire complètement vers d'autres choses et ça donne des bons moments.
4: On va-tu parler de fromage?
3: On va parler de fromage.
4: Yeah!
3: Parce que.
4: Good.
3: Notre chum, c'est le pain, lui. Il a dit qu'il aimait du fromage en bloc, là.
4: Oui.
3: On dira pas, il vient de You, parce que je l'ai payé, mais pas de commandite, fait qu'il n'y aura pas de pub gratuite, c'est pas vrai, mais. PA, je te cède ici, là.
4: Hey, c'est bien hot, ça.
3: Une belle grosse tranche, puis il en reste en masse en plus, fait qu'on pourra se gâter, puis c'est belle qu'il va payer.
4: Yeah. Donc, tu passes ça sur le compte de dépenses de Marco dans le frigo.
3: Hein? Il repose ça tout seul, genre, hey, tu sais comment ça nous coûte, cette brique de fromage-là?
4: Au moins un bon 7 piastres.
3: 8,99. Bon, 9 piastres.
4: T'as pas pris une petite brique de peureux?
3: Ben non, mais faut tester. Faut tester dans la vie. Ben, puis je regardais hier, j'avais le goût de l'ouvrir n'importe quand. Alors, ce que notre chum Sylvain, c'est le pain, nous disait, c'est que lui, du fromage, il aime ça saucé dans le ketchup. Et là, moi, j'ai fait. Ugh. Et là, on a eu plein de messages pour dire que c'est vraiment bon du fromage canadien, là.
4: Là, j'ai pas essayé, là.
3: Vas-y.
4: On y va, toi, tu l'essayes tout aussi?
3: Ben, pas en même temps. Ce serait le fun qu'un qui parle pendant que je parle. Si on est deux à faire en même temps. Alors, ben, tu l'as pas mis bien, par exemple, là.
5: Tu l'en mets plus?
3: Ben, non, mais en plus que ça, là. Écoute, il n'a même pas mis une petite. C'est quoi cette affaire-là, là? C'est quoi, là? Voyons, ah ouais, go! Sauce tout ça bien comme faut.
5: Hey, regarde.
3: Ben, là, ça, c'est bien saucé, ça. Ça, c'est bien saucé. Moi, honnêtement, PA, je ne suis pas sûr encore. Et là, je te regarde la face. T'as pas l'air d'un gars qui trippe. T'as pas l'air d'un gars qui trippe pas.
4: Et c'est bon!
3: C'est bon, mais c'est juste.
4: Personnellement, ce serait pas mon trip de le faire tout le temps, là.
3: Le reste de ton fromage, tu vas-tu le manger straight ou avec ça?
4: Straight.
3: OK.
4: Mais fait, c'est bon, là.
3: Je l'essaye.
4: Vas-y.
3: On va te le dire tout de suite, moi, c'est bon ou pas?
4: Tu sais, des fois, on nous disait aussi quand il est frais, c'est encore meilleur. Fait peut-être qu'avec le petit jus, je pose.
3: Ben, il est frais, là.
4: Oh, OK. Puis?
3: On fait une deuxième tête, là.
4: Ouais, surtout que toi, c'est côté culinaire, t'es plus difficile, là, tu peux.
3: Oh oui.
4: Tu sais, on s'entend, là.
3: Ketchup. Je sais ce que j'aime.
4: Ketchup, c'est quelle marque que t'as pris?
3: C'est. Ben, du Heinz.
4: Du Heinz, ben okay. Un classique.
3: Ben, je suis un peu comme toi.
4: Tu sais, c'est bon, mais tu sais, de là à dire que let's go all in, c'est pas.
3: Nature, c'est bien meilleur. Bon, je l'aime mieux nature.
4: Bon, tant qu'à faire des tests un peu, là, on va essayer quelque chose.
3: Je l'aime mieux nature. Que ça, c'est que tu fais là?
4: Je trempe mon fromage dans le café.
3: Ben non, fais pas ça, là.
4: C'est pareil.
3: Du gaspille, ça, PA.
4: Ben non, on va l'essayer. On est là, regarde. En plus, ça va le faire fondre un petit peu, il va être mou. Je viens de me refaire un café. Du fromage au café.
3: Non, ça, c'est pas une bonne idée, ça. Ça arrête ça tout de suite.
4: Hey, c'est bon. Hey, c'est bon, man. Veux-tu essayer?
3: Non. Mais je te dirais que dans le ketchup, je suis rendu à ma troisième fois.
4: Puis,
3: on dirait qu'on y prend un goût.
4: Bon, mettons.
3: Essaye-le, ouais.
4: Tu veux, je le réessaye.
3: Essaye-le encore, ça va être la troisième.
5: Ah ouais, ma
3: troisième. On dirait que la troisième, on commence à aimer ça. C'est bizarre un peu. T'es-tu d'accord avec moi? À partir de la troisième, on commence à aimer ça.
4: J'aimais mieux quand il y avait moins de ketchup. C'est bon, là. Tu sais, mettons que tu me dis. OK, je te donne une brique, t'es obligé de la manger dans le ketchup. OK, c'est correct. On va le faire.
3: Ouais.
4: Mais tu sais, de là à dire que je vais me pitcher dans les murs pour aller manger du fromage dans le ketchup, je suis peut-être pas rendu là. Malgré que j'aimerais ça aussi essayer le mix fromage et chip au ketchup. Ça, ça doit être cool, ça. Mais pas essayé encore. Ah, mais c'est bon.
3: Là, par texto, on disait avec du miel, les gars, avec de la mélasse, m'oubliez ça, je suis pas capable de manger tout court. Fait que ça, c'est impensable. Mais avec du miel, bon. Écoute, prochain test.
4: On va aller,
3: ça va coûter 130$ à mettre à la fin de l'année.
4: On va aller vider le frigidaire. Je crois pas qu'il y a des restants de bain des affaires dans ce frigidaire.
3: Bon, non.
4: Tu sais, il y a de la bière.
3: Oui, mais non.
4: On peut essayer de le tremper dans la bière.
3: Fait qu'honnêtement, pour nous autres, ça. Puis regarde, il y a d'hommes qui disent, OK, il faut que tu mettes une trace de ketchup.
4: OK, fait que c'est vraiment pas beaucoup, là. T'sais, une trace, c'est pas grand-chose, là.
3: OK, ça a l'air que tremper, c'est vraiment pour les habitués, là.
4: On a peut-être
3: commencé à
4: trop
3: rien un peu. Là.
4: Tantôt, je l'ai mis solidement dans le ketchup, puis après ça, avec un peu moins. Avec un peu moins, je trouvais que ça rajoutait un petit twist le fond. Mais tu sais, c'est pas... comme je te dis, je me pars pas une tournée mondiale des fromages en crotte dans le ketchup. Là,
3: non, ou, moi non plus.
4: Okay, ou,
3: moi non plus. Hey, t'en veux ça un beau petit morceau normal?
4: Ouais, ça ferait... Ben, il m'en reste encore, là, mais d'après moi, on va t'en requêter un peu tantôt.
3: Pas de problème.
4: Dans le café, 10 sur 10.
3: On va se faire ça pendant que Jeff Posé va nous chanter sa nouveauté. De Jeff Posé qui sera en spectacle d'ailleurs. Ça sera l'apparition cet été dans la région à Festiram. Ça s'en vient très bientôt. Avec Emmêlé dans ses cheveux. Pas de fromage, s'il vous plaît. Pas de fromage.
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32: Alors là, vous êtes sur RDI, à Mordu de politique. Nous vous parlons sur l'écran dans chacun nos petites cases. Je suis avec Jean-Yves Potier, Chantal Adet-Diet, Diamétral Padouette et Francement.
33: Bonjour.
34: Salut.
32: Alors, notre premier sujet, les changements climatiques menacent-ils notre sirop d'érable? Oh. Et le deuxième sujet, c'est-tu à cause de notre premier sujet que tout le monde vient de changer de poste?
33: Eh bien, c'est sûr que si on considère que pour donner de l'eau d'érable,
32: oui,
33: faut qu'il fasse moins 5 degrés la nuit et 5 degrés le jour.
32: Voilà. Donc, l'érable, comme tout chanteur pop-rock,
33: oui,
32: doit être gelé 12 heures sur 24.
33: Et avec le réchauffement climatique, on va perdre ça.
32: D'accord, mais une question de même,
33: oui,
32: si on peut plus avoir de l'eau d'érable, est-ce qu'on peut quand même manger l'érable? Comme les feuilles d'érable, ça doit goûter l'érable, ça, manger des feuilles d'érable.
35: Oui, mais comme c'est parti là, il y en aura peut-être même plus d'érable.
33: Oui.
35: Vous pourrez pas manger des feuilles d'érable.
33: C'est ça.
35: La seule feuille d'érable qui va rester va être sur le drapeau canadien.
33: Ben voilà.
32: D'accord. Et on s'entend que manger le drapeau canadien.
33: Ben voilà.
32: Parce que je connais certaines personnes.
33: Oui, moi aussi.
32: Je vais essayer de dire ça correctement à la télé.
33: Bonne chance.
32: Que c'est pas nécessairement dans la bouche qu'ils veulent se le mettre.
33: Ah, ben c'est assez bien.

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0: C'est-tu pas extraordinaire? Merci à Marie-Ève, d'ailleurs, qui chante sur cette trame-là.
1: C'est beau, c'est comme too much, j'adore ça!
0: Oui, merci à Luc Cochon pour les back vocals aussi.
1: C'est mieux les back vocals?
0: Oui. Wow. Oui, je capote que ce soit mon thème, je suis ravie de ça. Oh, on t'entend pas.
1: Non.
2: Il y a eu une belle mise en scène de René Richard. C'est...
0: Oui, exactement.
1: C'est une valeur qu'on ne voit pas, là.
2: Oui, mais moi, je l'entends.
0: Oui, j'entends la mise en scène.
1: Hey, c'est beau, ça. Bravo.
0: Beaucoup. Super.
1: Bravo, ça.
0: On va jouer à Couche Marie Floche. Tu connais le principe,
1: Ben oui, absolument.
0: D'ailleurs, sur la messagerie texte, vous pouvez participer au 6-12-12 à tout moment, là, nous dire, vous, parmi les options qu'on vous donne, avec qui vous couchez, qui vous mariez, qui vous flochez.
1: Ça va brasser.
0: Veux-tu commencer ou tu me demandes en premier?
1: Okay, c'est-tu quoi? Je vais être ton cobaye. Vas-y. Okay, je vais te répondre en premier.
0: OK, parfait. Alors, on y va avec Dame Nature, la fée des dents.
1: C'est niaiseux.
0: Ou la fée cachette.
1: La fée des dents ou la... ça n'a pas rapport.
0: Alors, est-ce que tu veux coucher...
1: Floche Dame Nature.
0: OK, alors ça, on floche Dame Nature.
1: Ça, là, ça a l'air de granole, ça a l'air de quelqu'un qui mange des céréales brunes, ça a l'air de quelqu'un qui va me dire, non, tu peux pas te laver avec de l'eau parce que la planète... Là, ça a l'air de quelqu'un, s'il va falloir faire du bicycle au lieu d'aller en char. Ça a l'air de quelqu'un qui me dit, accepte-moi comme je suis, c'est pas grave si je fais pas mes jambes. Donc là... Ça ne me tente pas.
0: Fait que là, il te reste fait des dents, fait clochette pour couche puis Marie. Moi, ça me semble évident. C'est évident.
1: Trip à toi, les deux.
0: Oh, non, c'est pas des options.
1: Hey, là, la sphère, mais c'est parce que.
0: C'est évident.
1: Honnêtement, la plus cute fait des dents, c'est weird.
0: Mais oui, mais
1: c'est
0: riche.
1: C'est weird. Elle est pas riche, mon gars.
0: Elle est riche.
1: Non, elle donne de l'argent, mais elle ramasse des dents.
0: Mais c'est parce qu'elle si elle donne de l'argent, c'est parce qu'elle est loadée, mon gars.
1: Doute. La fille, je m'en fous qu'elle est milliardaire, elle dit. Là, cet indice m'a dit, ouais, je ramasse des dents.
0: Ouais, je comprends.
1: Où dans ta tête?
0: Mais t'as déjà tué Dame Nature?
1: J'ai flushé.
0: T'as déjà flushé Dame Nature? Faut que tu fasses un choix.
1: Là, honnêtement, c'est parce que je sais de quoi qu'elle a l'air. Fric Lachette est comme chaude, mais on dirait que dans la mécanique, j'imagine le pire.
0: OK.
1: J'imagine que ça.
0: Fait quoi,
1: là? Moyen qu'une date.
0: Fait que tu préfères-tu la Madame aux dents pour ta logistique?
1: Non. OK. Je pine la fille clochette. Ah,
0: non. Non.
1: Non, c'était pas ça. Ben, couche, t'as couche.
0: Pine. Franchement, c'est bébé.
1: OK. Donc, je fais l'amour avec la fille clochette.
0: Tendrement, avec beaucoup de respect.
1: Je marie. Non, écoute, je marie la fille des dents, là. C'est la fille des dents qu'on dit. Moi, ça fait des années que je dis la fille des dents. La fille des dents. Hey, mets ta dent sur une oreille, la fille des dents va passer.
0: Hey, que t'es des gens, Olivier, t'es des gens.
1: Puis je flush, évidemment, la bonne femme granole.
0: Bon, parfait.
1: OK, à ton tour. Tiens, on va jouer égal à égal. Attention, couche Marie Flush, Jésus, le pape, le diable.
0: Jésus, le pape, le diable.
1: C'est un passé si bien, là.
0: Je marie Jésus.
1: Pourquoi? Vas-y, là. Tu peux jamais aller te baigner avec.
0: L'assurance vie.
1: Ah oui?
0: Il part tôt. Après ça, je peux me recaser avec qui je veux.
1: C'est épouvantable. Je trouve ça tellement offensant à plein niveau.
0: Le pape, par exemple, lui, il est là. Pour rester, ça part jamais. Ah. Fait que le pape, je vais flusher.
1: T'aimerais pas ça, toi, avoir un petit bébé window qui donne sur le Vatican?
0: Non, il est dans le Vatican, non?
1: C'est ça, oui. C'est pour
0: ça
1: que
0: c'est la place Saint-Pierre qui s'appelle Window.
1: Excuse-moi de pas te connaître mon architecture catholique.
0: Non,
1: c'est
0: mon
1: professeur catholique. Professeur pape.
0: Fait garde, Jésus, je marie parce qu'on le perd tôt, puis assurance vie. Le pape, ça meurt jamais, ces affaires-là. Fait que je le flush moi-même. Et le diable, je pense que ça peut être très intéressant pour coucher, moi.
1: Ah oui, à cause
0: ça doit avoir des petits kinks le fun.
1: Oh, oui, ben c'est comme le trident, là.
0: Oui.
1: C'est comme le trident.
0: Je pensais pas au trident.
1: Oui, c'est comme le trident, là.
0: Non, trident, ça, c'est ton affaire. Tu te souviens, on en avait déjà parlé.
1: On
0: c'est
1: en
0: pas
1: avait
0: pour moi,
1: déjà
0: ça,
1: parlé.
0: Fait que ça,
1: bon,
0: c'est pas pour moi.
1: OK, mon tour.
0: Oui.
1: Non, non, mais mon tour, c'est vrai, c'est mon tour de répondre.
0: Hey, j'avais quitté le navire, hey, mon gars.
1: Tu sais, c'est quoi le problème à deux? C'est quand on quitte au même moment, il sait depuis là pour rattraper la balle. Ça fait un petit
0: bébé-heure, là. J'avais complètement quitté.
1: Ben oui, okay. Toi, t'étais en train de t'imaginer avec Jésus, premier mariage.
0: Ah, premier mariage, absolument. C'était beau, il y avait le bœuf, l'âne, on recevait de l'or, de l'encens,
1: de l'huile. Ben oui, Zaché, descend de l'arbre, tu vas te blesser.
0: Exact. Bon, OK, alors ici, on a catégorie mois de l'année, Marie-Mé, Marie-Ève Janvier et Avril Lavigne.
1: Hey, là, c'est tous des noms de mois, là, tu viens de me mélanger. Attends un peu. Okay.
0: Marie-Mé. Marie-Ève Janvier.
1: Marie-Ève Janvier.
0: Avril Lavigne.
1: Oh, écoute, sais-tu quoi? Je trouve. Hey, là, c'est parce que c'est du monde que j'aime pour vrai dans la vraie vie. Je trouve ces gens-là fantastiques et. Sais-tu quoi? Je marierais égal Marie-Mé et Marie-Ève.
0: Oh, c'est le fun, ton jeu.
1: C'est ça. OK, par exemple, sais-tu quoi? Je vais. Non, il y a bien mon jeu, moi.
0: Non, c'est pas toi qui décide.
1: Écoute-moi, là. Je vais. Là.
0: C'est pas toi qui décide.
1: Je vais. Non, c'est la vie qui décide. Okay, puis la vie me dit de dire ceci. Je vais marier Marie-Ève Janvier.
0: Ouais.
1: Je vais marier Marie-Mé. Mais je vais coucher avec Avril Lavigne et je vais ensuite flasher.
0: En mode veuve noire. Ou sinon, en mante religieuse. C'est-tu la mante religieuse ou la veuve noire?
3: Qui mange son partenaire?
0: Qui tue?
3: Ouais, la mante religieuse.
0: Bon, regarde. Tu fais ça. C'est une bonne idée.
1: Exactement. Mais encore une fois, flasher, ça veut pas dire tuer, là.
0: C'est dans ta tête.
1: Ouais,
0: excusez, je suis comme vraiment élevé.
1: OK, je te relance. OK, attention. OK, je veux. On va être en catégorie Batman, OK?
0: OK.
1: Attention. Michael Keaton. George Clooney. Christian Bale.
0: Oh, c'est drôle, ça.
1: OK. Je vais t'en faire un plus facile, OK?
0: Moi, les Batman, je n'ai rien à battre.
1: Catégorie Toy Story. Woody, Buzz Lightyear ou bien le chien Sneaky?
0: Oh, c'est très difficile.
1: Je comprends même pas ton hésitation avec le chien saucisse.
0: Le chien saucisse.
1: Je comprends pas pourquoi t'es pas sorti tout de suite, flush, chien saucisse. Le chien saucisse.
0: Mais c'est qu'il y a un monde de possibilités.
3: Elle dit que tu flushes comment, là?
0: Je suis pas prête, on dirait.
1: Mais qu'est-ce que tu imagines avec le Stinky, toi, Krim?
0: Je sais pas. Mais c'est la flexibilité, j'imagine, qui m'attire dans le Slinky. C'est la possibilité, c'est le corps qui se twist, c'est... OK, je vais le flusher, qu'est-ce que tu veux que je te dise? Mon mari Woody...
1: Tu vas marier Woody?
0: Non, je vais marier Buzz.
1: Tu vas marier Buzz?
0: Non, je vais marier Woody.
1: Tu vas marier Woody? OK.
0: Tu me fais douter. Je marie Buzz, puis ouais. Non. Je suis en train de faire un novice.
1: Ben, là,
0: direct
1: je...
0: en onde.
1: Hey, là, je le vois. Tu le sais que c'est pas un vrai.
0: T'as-tu des aspirines? C'est ça qu'il faut faire.
1: C'est un jeu pour le fun. Je veux dire, c'est pas un choix pour la vie.
0: Non,
1: là,
0: non, je sais. Bon, ben, regarde, je vais marier Woody puis coucher avec Buzz Lightyear.
1: Ben oui.
0: L'uniforme est compliqué à gérer, mais une fois que t'es rendu, je pense qu'il y a quelque chose de le fun.
1: To infinity and beyond.
0: Exactement. En mode apesanteur.
1: Ouais.
0: Okay. Imagine. Coucher en apesanteur, c'est nice.
1: Mais malgré ces excellentes réponses, là.
0: Ouais.
1: Je comprends pas encore l'hésitation par rapport au chien.
0: Je comprends, je te respecte là-dedans.

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1: Ouais, est-ce qu'on vous a répondu?
2: Non, la céramique que là, j'en prendrais de 350 pieds carrés.
1: Ah, cette céramique-là, il n'y en a plus en stock.
2: Pas ça, il n'y en a plus en stock. Mon acide de rejet, l'oseur, transféré dans 18 familles d'accueil de suite.
1: On a des problèmes d'approvisionnement, là.
2: Ouais, problème d'approvisionnement. C'est qu'un gars, il demande mon acide de malformation congénitale, de plug-in, clé, de odeur de swamp, de gars de sol dans le coin d'un party de finissant.
1: Cette céramique-là,
2: à
1: poignet, mais okay. Est un peu en.
2: Ouais,
1: est moins au goût du jour, cette céramique-là.
2: Bien sûr, le scalé,
3: c'est moins le jour, ça goûte pas bien bon.
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5: Il faut faire attention, Sophie.
4: Je t'écoute.
5: Beaucoup qui pensent que cheap shot, oui. C'est aller à l'animalerie puis s'acheter une chatte bon marché.
4: Oui, je le sais.
5: Pour finalement s'apercevoir qu'elle a une mauvaise qualité.
4: Écoute,
5: je cogne toujours la tête sur le corde de porte de sa litière.
4: Oui, mais.
5: Et à la place de ronronner, elle triangule.
4: Écoute,
5: elle se fourre de figures géométriques.
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3: L'attaquant Evan Demidov a signé une prolongation de contrat de 8 ans avec le Canadien, 73 millions de dollars. On va se le dire, ça a la fois dire de même quand on parle de millions, là, mais c'est quand même pas si pire que ça. Pour Demidov, quand même pas cher, on va se le dire. Et les Maple Leafs ont été très actifs hier, entre autres, ce contrat de 3 ans, 21 millions, gardien de but, Sergei Bobrovski. Et à la Coupe du monde de la FIFA hier, l'Angleterre a battu le Congo 2-1 pour accéder aux huitièmes de finale. Même chose pour la Belgique, qui a effacé déficit de 2 buts. Écoute, à la fin du match, c'était quasiment... C'était désespéré. Tu sais, 2-0, quand il reste quoi? Il restait quoi, 15 minutes?
2: Mm-hmm.
3: Fini, là, 2-0, normalement, c'est fini, là. Mais non! Sont venus, ils ont emporté 3-2 sur le Sénégal. Et les États-Unis ont blanchi la Bosnie-Herzégovine 2-0 hier. Au tennis, le Québécois Félix Auger-Aliassime a atteint le troisième tour à Wimbledon en défaisant en 3 manches le Croate Dino Prismic.
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3: Juste avant de ce qui dit quoi, je vous rappelle que la zone jeu, ça s'en vient à grands pas. Ça vous tente de jouer, gagner un passeport double pour le Festival des rythmes du monde. Un petit quiz sur le Canada, ce matin. Puis ça, on n'était pas là hier pour la fête du Canada, non, donc un petit quiz sur le Canada ce matin. Et honnêtement, moi, tu dis ça depuis le début de la semaine, puis là, ce que je veux, c'est quoi?
2: Gagner!
3: Non, je veux des gagnants.
2: Ben, des gagnants.
3: Je veux des gagnants. Fait que, faites accès immédiatement au 6-12-12, je veux jouer. Je veux jouer, donc si ça vous intéresse, c'est pas plus compliqué que ça. Dis-qui, dis quoi, c'est là.
1: Dis-qui, dis quoi, dis-qui, dis quoi, quoi.
3: Et aujourd'hui, c'est pas compliqué. Aujourd'hui, on va parler des joueurs autonomes parce que le Canadien a été très, très, très tranquille au niveau des joueurs autonomes. C'est des signatures de Ligue mineure qu'on a fait. Tu sais, Samuel Poulin, Alex Belzel, Capo Kekkonen. Mais hier, on s'est rendu compte d'une chose. Par contre, on le savait, là. Qu'il y avait peu de profondeur. Tu sais, il n'y avait pas de joueurs vraiment hyper intéressants, autonomes. Il y en avait. Mais, juste pour vous donner une idée, là, le dernier en tête, là, dans les signatures majeures qu'on va dire, c'est John Carson. Défenseur, il a 36 ans,
2: mm-hmm.
3: qu'on a connu longtemps avec Washington, a signé 2 ans à Tampa Bay, 8,5 millions.
2: OK.
3: Hey, c'est de l'argent, là.
2: Ben, c'est là que tu vois que le plafond salarial va augmenter.
3: C'est ouais, mais c'est parce qu'ils vont se coincer. Il a bien pas augmenté, ils vont se coincer, ces équipes-là. Ils vont tous se coincer. Moi, il y a Mason Marshman que j'aurais aimé.
2: Mm-hmm.
3: Puis lui, il a signé 5 ans, 6,75 millions avec les Sharks.
2: Okay.
3: 6,7, je l'aurais pris Marshman à Montréal pour ce prix-là, mais semble-t-il qu'on voulait juste... On lui a juste offert 3 ans. On lui a donné 5. Parce qu'on trouvait qu'à 36 ans, il serait peut-être magané, puis c'est ça. Et Bobrovski, bon, lui, il s'en va à Toronto, puis celle-là, je la déteste pas, pareil. Bon, il a 37 ans, Bobrovski, mais c'est 3 ans à 7 millions par année. Tu sais,
2: puis ça a toujours été le problème à Toronto, c'est de trouver un goaler. Fait que, tu sais, peut-être que lui, il va faire la job, mais tu sais, comme tu dis, il est rendu à 37.
3: Puis j'aime pas mal parler des Québécois, mais Vincent Desharnais, 30 ans, le grand défenseur, là, mm-hmm. géant, mais qui a fait beaucoup de clubs depuis ces dernières années, mm-hmm. là. À Washington, 4 ans, 4,2 millions par année. Bah, c'est simonnant. Ouais, mais ce gars-là, je ne crois pas jouer les matchs, là.
2: Non, non, je sais.
3: Il est ordinaire, Vincent Desharnais.
2: Lui, il est bien content, là.
3: Ah, je suis content pour lui aussi.
2: Le salaire, merci, bonsoir.
3: Hey, je suis content aussi.
2: Mais c'est là, tu vois, il y a des prix, là, comme maintenant, le meilleur défenseur, celui qui va gagner plus cher, là.
3: Ouais, mais lui, le pire, c'est qu'il était même pas.
2: À Chicago.
3: Ben, Bowen Byram, il reste un an de contrat. 6 ans, 12,5 millions par année. Pour Bowen Byram avec Chicago, ça n'a pas de bon sens.
2: Il va gagner plus cher que Cale Makar. T'sais, come on.
3: C'est
2: bon. Makar, il signe quand, lui?
3: Ça va changer. Même ça change, là.
2: Ça va faire le jeu des comparaisons, là. Imaginez le salaire des défenseurs d'une coupe d'année, là, en se comparant avec lui, là.
3: Ça va changer. Anders Lee quitte les Islanders, s'en va avec le Mammoth. 3 ans, 5,4 millions par année. T'es qu'il y a 35 ans. Il y a 35 ans! Oui, les gars sont plus en forme qu'étant. Puis Jacob Trouba, un que j'aurais aimé à Montréal, mais il voulait pas venir au Canada. Là, 32 ans, 4 ans, donc il va sortir de son contrat à 36 ans, 8,25 millions.
2: quand même. Corey Perry qui a signé pour un an à LA.
4: Ouais, mais ça, c'est pas ça. C'est
2: quand est-ce qu'il va arrêter, lui? Il arrête plus. Il est rendu quoi, 42, Corey Perry?
4: C'est quasiment mineur rendu là, mais c'est de l'argent. C'est de l'argent, puis...
2: 41, Corey Perry.
4: Tu sais, je comprends le Canadien de pas avoir surenchérir là-dedans, mais je le dis et je le répète, 5 and Hughes, là, tout le monde l'aime. Mais ben là, liquidé, je dis pas qu'il a fait un job facile à date, mais ce qu'il a fait pour Ken Hughes depuis le début, c'est qu'il liquide. Là, il faut que tu te renforces.
2: Mm.
4: Puis ça a bien été la transaction l'année passée avec Noah Dobson puis tout. Pis... Mais là, il faut que tu ailles chercher des pièces. Puis tu sais, Michael Hage, on l'a vu au camp de développement hier, il vient pas à Montréal cette année. Là. Fait que, comment ça va t'arranger?
2: Fait que t'as pas de deuxième centre encore.
4: T'as pas de deuxième centre.
2: Oui, il espère encore Dak.
4: T'as pas de deuxième centre. T'as pas de robustesse. T'as aucune robustesse à l'aile non plus encore. Il te manque-tu son défenseur? Je pense qu'il te manque encore un défenseur. Plus robuste un peu. Donc...
2: Comme nous disait Marc Denis, c'est parce que tu sais, des rainbackers, ça va monter cette année. En tout cas, il faudrait que ça monte cette année.
4: Oui, mais tu sais, c'est pas lui qui va amener la toffinesse à défensive, là.
2: Non, il va se blesser.
4: Vraiment pas.
2: Faut pas que ça va être trop top.
4: Oubliez pas une chose, puis c'est vrai qu'il nous écrit là-dessus, puis. Canadien, c'est pas sûr qu'ils font une série l'année prochaine. T'es-tu prêt à mettre 100$ si les Canadiens font une série l'année prochaine?
2: Ah, moi, je pense qu'ils font les séries, là.
4: T'es prêt à mettre 100$?
2: Oui. Je mettrais 100$ là-dessus. Tu sais, Demidov a un an de plus. T'as des jeunes comme ça, tu sais, Slavkovski connu une grosse année. Là, tu lui donnes une année de plus d'expérience. Tu sais, Suzuki, Caulfield, ils ont pris des notes en série. Là.
4: Ouais.
2: Puis ici, Dobesch. Moi, mon point d'interrogation, c'est est-ce que Dobesch va encore revenir aussi fort qu'il était? Tu sais, oui, là, il est hot, là. Il est très, très hot. Là. Puis au pire, on a un autre, là, tu sais, avec Fowler.
4: Les Panthers vont se faire des séries cette année?
2: Panthers, oui.
4: OK, fait sont qui
2: Panthers,
4: des séries?
2: Oui. Panthers, là, je mettrais 10 000 qui font les séries.
4: Sont qui des séries?
2: Bon
4: sont qui des séries?
2: Faudrait que je regarde le classement, là. Mais tu sais,
4: ah, ben c'est ça.
2: Ça fera pas les séries. Les Capitals?
4: D'après moi, ils vont venir.
2: Je sais pas, là.
4: D'ailleurs, ouais, là, ça, tu vois-tu,
2: c'est Ovechkin. On sait même pas si Ovechkin va être là,
4: t'sais. Ben, il va être là, Ovechkin. Ah non, je te le dis, c'est rien d'être convaincu, là. C'est rien. Je dis pas qu'ils feront pas, puis je panique pas non plus. Mais la ligne est mince. La ligne est mince en maudit, puis Dobesch a besoin d'être bon, là.
2: Hey, c'est ça. Il est là, mon point d'interrogation. Puis il faut que tu restes en santé. Ça, c'est pas le choix.
4: Tu sais, on verra la suite des choses, mais ça s'annonce mauditement excitant. Hey, la zone jeu, ça s'amène dans les prochains instants pour gagner un passeport double pour le Festival du Monde, pour aller voir Alexis on Fire, pour aller voir Éric Lapointe. Sur notre bras en plus. Donc, ça vous tente de participer. Textez là, pas demain, là, maintenant, 6-12-12. Et il n'est pas dur, là, quoi. Honnêtement, il est pas dessus. C'est un petit spécial, je veux le Canada. Mais il est pas dessus. Je vous le dis tout de suite, moi, je veux des gagnants.
2: La couleur du drapeau.
4: Fait que 6-12-12, c'est là, maintenant. Et ici, ailleurs, avec Andréane Amalette, qu'on écoute en ce moment à Énergie. Merci d'être là, gang. 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
15: Aujourd'hui, à l'envers du mot culture est turcule, je reçois Billie Eilish. Billie,
16: hey.
15: On peut maintenant voir ton film que tu as co-réalisé avec James Cameron.
16: Oui, c'est assez le fun. Bon. Au début, il voulait appeler le film La petite Billie.
15: Ben oui, parce qu'il a déjà fait le film La Titanic.
16: C'est ça.
15: Qui est un film sur la vie de Annick Jean.
16: Et là, le monde peut suivre mon show comme s'il était là.
15: Ben c'est ça, je voulais te parler. Okay. Il y a des gens qui sont allés voir ton show dans ta tournée, qui ont acheté des billets de revendeurs pour payer jusqu'à à peu près 15 000 $.
16: Ouais, mais c'est ça.
15: Là, on pourra te voir mieux éventuellement sur leur TV, pour à peu près Saint-Bien.
16: Ben, ils vont être contents.
15: Ben
16: quoi? Allô?
15: Pas sûr, moi.
16: Ben là, comment?
15: C'est
16: ça?
15: Qui ton conseiller en marketing?
16: Regarde, c'est juste...
15: Pierre Poilievre ou ben Coco le clown?
16: C'est une conseillère en passant qui m'avait dit de faire ça.
15: Mais t'as vu les films de James Cameron?
16: Hein?
15: Avatar?
16: Ben oui.
15: Ça t'a pas sonné une cloche?
16: Quelle cloche?
15: Parce que ta conseillère, hein? Avatar.
16: Oh shit, j'ai pas fait le lien.

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1: Vous êtes sur les ondes d'Énergie 94.3, la meilleure radio au monde, mais malgré tout, des fois, on est un peu curieux et on a envie d'aller voir, surtout d'entendre ce qui se fait ailleurs. Je vous suggère aujourd'hui de monter le son parce qu'on va aller écouter Radio Peinture. Oh.

0: Eh bien oui, vous êtes à l'écoute de Radio Peinture pour un nouvel épisode haut en couleur. Au micro, au pinceau et à la console, votre serviteur, Jean-Claude Tassé-Massé. Et comme à l'habitude, nous sommes en direct du centre communautaire de Sommet de l'Ouest, juste à côté du Dairy Queen. Le temps se réchauffe dans notre local. Fait chaud. Et à l'extérieur, bien sûr, aussi. On voit les gens qui commencent à faire la file pour aller manger une petite crème en glace. Bonjour, madame. Je vais prendre un petit cornet, s'il vous plaît. La vanille. La vanille. Intéressant de bronchite, je pense. On avait hâte qu'il rouvre le Dairy Queen. On attendait l'été avec impatience. Je sais qu'il y en a qui sont ouverts à l'année parce qu'ils servent des hamburgers, mais pas ici. Ici, c'est juste des crèmes à glace. Alors, attention, les artistes, à vos pinceaux, on commence. Et qu'est-ce qu'on fait, Jean-Claude? Bonne question. Ben, comme vous le savez aujourd'hui, ben, demain, c'est la fête du Canada. Bonne fête, Canada! Surprise! On va préparer une belle carte. Une belle carte pour la fête du Canada. Alors, d'abord, on va prendre la peinture rouge, cette. La belle peinture rouge, là. C'est un galon qui me restait parce que j'avais. Refaites une chambre de mie au sous-sol. Le Canada, c'est un beau drapeau rouge avec une feuille d'érable. Alors, on va faire une feuille d'érable au pochoir. J'ai mon pochoir ici, je vais le placer. C'est pas évident, là, ça a bougé. Là, ça a bougé encore, c'est pas grave, on recommence. Là, ça a encore bougé. Ouais, ça a pas trop l'air d'une feuille d'érable, Jean-Claude. Ça a plus l'air d'une chauve-souris. J'ai déjà eu, moi, une chauve-souris qui est rentrée chez nous, moi, au chalet. Je l'avais pognée avec une raquette de badminton. Bon. Et vous entendez, Jean-Claude, au lieu de te donner tout ce trouble-là avec un pochoir, t'aurais pas pu prendre une vraie feuille d'érable. J'y avais pas pensé. Et voilà. Et voilà pour le rouge. Ça, c'est un beau drapeau avec notre feuille d'érable chauve-souris. Alors, le Canada, c'est quoi? C'est aussi de la neige. Alors, pour faire de la neige sur notre drapeau, on va coller de la ouate. Ça, c'est la ouate que j'ai pris qui venait gratis dans les pots de Tylenol. Ensuite, on ajoute des paillettes. Qu'on appelle communément des glitters. Les petits brillants. Les glitters, attention les glitters, il faut en mettre juste sur la carte, il faut pas en mettre partout. Parce qu'après ça, si on en a partout, on en a dans le linge. Et après ça, on vient à la maison, puis ça fait des chicanes avec la bonne femme. Tu reviens, puis là, elle s'énerve. Oh, Jean-Claude, tu étais où, Jean-Claude? Eh bien, mon émission de peinture, ah oui. Alors comment ça, tu es plein de glitters, tu es encore à l'eau danseuse? Non, je te jure, ne me mens pas, Jean-Claude, tu es encore allé voir cette salope. Je te quitte, je retourne vivre chez ma mère avec les enfants. Oh, ben non. Et voilà, notre bricolage est terminé. Bonne fête, Canada! Et à la semaine prochaine.
1: Wow. Ah, les gens, oui, mais ça, c'est ça. Michael Carrière dit, maudit, t'es niaiseux, c'est bon. L'acide est revenu en force sur le marché. On a ça, il y a deux personnes qui disaient ça. Maudit que c'est bon, je suis mal à l'aise en écoutant cette voix-là. Il y a quelqu'un qui dit, qui se demandait qui faisait la voix. Ben, c'est Olivier qui fait la voix.
2: Moi, évidemment, c'est, y a pas d'effet spéciaux, c'est ma voix, moi.
1: Et voilà, mais c'est magique.
2: Ah, c'est du même personnage, hein. Oui. On a des nouveaux personnages. Ben, là, demain, encore un personnage. Je pense que c'est le favori des favoris. C'est Lucien Casgrain.
1: Pas demain.
2: Non, c'est jeudi.
1: Oui.
2: Vendredi. vendredi, c'est Michel Casgrain.
1: On est mardi, ça.
2: Jeudi, c'est Bruno. Ah oui, je vous fais un spécial semaine personnage.
1: Parfait, parfait. Oui, c'est ce qu'on aime ça.
2: Ben oui, voilà.
1: T'es en spectacle avec, avec ton show, c'est pas moi, c'est toi. Jeudi.
2: Jeudi. Jeudi à Saint-Eustache. Oui. Il reste très peu de billets, mais il en reste. Vous pouvez vous faufiler encore. Je pense qu'il reste une quinzaine de billets. Voilà.
1: Le 10 octobre à Saint-Jean-sur-Richelieu, 5 novembre à Sainte-Thérèse. Toutes tes dates sont sur oliviermartineau.com. Les gens ont beaucoup aimé ça. Martineau, t'es con. Alain le Trucker, excellent nouveau personnage. Sylvain Poirier, crampé ben raide. C'est mon personnage préféré. Ça, c'est pas signé, mais c'est. Voilà.
2: Hey, on essaie des affaires. Ben oui. Écoute, je suis content que ça vous plaise. Meilleur commentaire de messagerie texte, je pense, c'est hey, qu'est-ce que j'écoute?
1: Qu'est-ce que j'écoute? Fox

0: Un couple qui éprouve des difficultés dans sa vie sexuelle pouvait jadis raconter ça à la radio.
1: Ça nous prend des stimuli. Seul de même, sans rien, là, nous autres.
2: Non.
1: Puis, on a essayé une vidéo, ça, mais non plus. Fait qu'on s'est acheté un disque, là, de sonorité, là, érotique, là, ça s'appelle Ton corps. Puis, ça me stimule pas plus pantoute, elle non plus. M'a-t-elle fait écouter le disque, OK?
2: Oh, oui, donc.
1: Écoute ça, ouais, toi, ouais.
3: Ton nez.
1: J'ai demandé au vendeur quelque chose de très excitant.
2: Mais lui a compris quelque chose pour 3 à 6 ans.
1: Oh, c'est ça, Carl.
0: Puis tant qu'à avoir des problèmes personnels, on peut-tu raconter ça à Siri?
4: J'étais un gars en forme, puis...
5: C'est vrai.
4: Faisais plein de push-ups tout le temps.
5: Je sais.
4: Parce que je fais le contraire des push-ups, qui sont des pull-downs, oui. Qui consistent à se tirer en bas des marches.
5: C'est bien dommage.
4: Penses-tu que je devrais consulter quelqu'un?
5: J'appelle le spécialiste du silencieux.
4: Non, écoute, je pensais plus à un psy, là.
5: C'est parce qu'un psy, tu y vas une trentaine de fois et ton problème est pas encore réglé. Okay, alors qu'un spécialiste du silencieux, tu y vas une fois, puis t'as une garantie, ça a job.
4: OK, laisse faire, c'est...
0: Non, je pense que c'est mieux un vrai psy.

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2: Hey, 6-12-12, préparez-vous. C'est une question universelle ce matin. Puis vous avez un choix à faire. Dites-moi pas les deux. Je veux pas les deux, là, je veux pas le savoir.
3: Alors, faut, oui.
2: Ça, faut trancher. Choix,
3: okay, là,
2: c'est le cas de le dire, yeah. Faut trancher.
3: On va être violent. T'as le gun, ça attend.
2: Mais non, là, non. Calme-toi avec ton gun le matin, le malade, calme-toi le malade avec ton gun le matin.
3: Trop d'intensité, hein.
2: Non, mais tu sais, ça. Mais tu sais, aujourd'hui, vous choisissez pour au moins aujourd'hui, là, OK? Parce que, tu sais, du fromage dans la région, c'est sacré. Chacun a sa fromagerie préférée. C'est-tu Boivin? C'est-tu Saint-Laurent? C'est-tu Perron?
3: J'ai-tu le droit de dire qu'ils sont tous bons?
2: C'est-tu Blackburn? T'as le droit.
3: Ils sont tous bons. Moi, il n'y en a pas un que je fais comme moi, pas lui. Lui, vraiment.
2: Ah, bah oui.
3: OK.
2: Oh oui.
3: Mais moi, le fromage, moi, c'est une histoire d'amour. Moi, puis le fromage.
2: Moi, oui. Moi, il y en a que je vais... Moi, il y en a que je préfère.
3: OK.
2: Donc, la question est la suivante.
3: Oui.
2: Ce soir, là, il y a du fromage à la table. Est-ce que vous le voulez en grain ou en bloc?
3: Hey, c'est bon, ça, quand tu regardes ça.
2: Ouais.
3: OK.
2: Tu préfères quoi, toi, PA, mettons, la soirée? En grain ou en bloc?
3: En bloc. Moi, y aller pour le bloc. Parce que j'aime la texture du bloc. Là, tu le coupes, là, moi, je coupe ça épais, là.
2: Ouais.
3: Des fois aussi, moi, ce que j'aime du bloc, c'est que des fois, je prends un poêle puis je le fais griller, ça, poêle. Ça, j'aime bien.
2: Ouais, mais là, virons pas, là. Genre, le straight pipe, là.
3: Non, mais moi, c'est pour ça. Moi, là, le bloc. Moi, je. Même que des fois, quand je suis colon, OK, là, parce que des fois, ça arrive, tu sais, des fois, là, tu sais que t'es comme tout seul sur le paquet de fromage, puis ça, puis je le coupe pas. Je prends le coin, là, puis je le casse. Je vais juste prendre le coin du bloc.
2: Parce que ça, on va se le dire aussi. Mettons que tu veux te faire une poutine.
3: Ah, ben là, tu vas y aller avec le fromage.
2: Non, non, mais laisse-moi finir. Mettons que tu veux te faire une poutine et que t'as pas de... Tu sais, le fromage en grain, à l'épicerie, il y a de l'air... Pas de l'air neuf, il y a pas de l'air frais.
3: Ouais.
2: Moi, honnêtement, je suis pas une du fromage en bloc, là.
3: Ouais.
2: Puis tu l'égraines. Pis normalement, ça se fait bien comme il faut.
3: Nice.
2: Ça fait... Mais, tu sais, je vous ai mal pris, là. Mais si on revient à la question.
3: Parce que fromage en crotte, avant d'être en crotte, il est en bloc.
2: Ouais, mais là.
3: Après ça, il le défonce.
2: Je me disais, ouais, mais c'est quand même. c'est pas pareil.
3: Non, c'est ça.
2: Donc, en bloc ou en grain, lequel préférez-vous? Moi, PA, on m'en disait. Puis ça, c'est... mon père faisait ça, puis je restais là aussi. C'est-tu le fun, se trancher une belle tranche? Tu sais, tu pognes ton couteau, là. En fait, ça, tu... Ah, c'est épaisseur, là. Ben épais.
3: Ouais.
2: Ah, c'est le fun. C'est... Fromage en grain aussi, c'est le fun. Fromage en grain, c'est le fun, ça, à route, je trouve.
3: C'est ça.
2: À la maison, je sais pas. Ça fait un job, mais à la maison. Et si on regarde les réponses, il y a Jimmy qui nous disait en grain, ben meilleur.
3: Mm-hmm.
2: Jean-Michel, qu'on salue, fidèle au poste, bloc sans hésiter, une grosse tranche. Ah! Étienne, il nous dit en grain, ferme 3J. Connais-tu la ferme 3J? Ça, c'est
3: oui.
2: Un des coups de cœur au lac Saint-Jean.
3: Je suis pas un habitué. Tu sais, c'est.
2: T'es-tu allé?
3: Bon. Non.
2: Ah non, mais là, faut que tu y ailles.
3: Je la connais de nom, là, tu sais, mais...
2: Madame Brennette, ah ouais, Lise, elle est démêlée. Même Lise. Tu rentres là, là, elle est démêlée, la madame.
3: Fait que je peux rentrer là. Lise, t'es où, Lise?
2: Non.
3: Je veux voir Lise.
2: Non, là, tu fais
3: salut,
2: pas le,
3: Lise.
2: Non, tu fais pas le colon.
3: Tu serres la pince.
2: Tu fais vraiment pas le colon, là.
3: Son fromage est bon.
2: T'as l'espace, man. Elle est démêlée, la madame, à la ferme 3J.
3: Mais ils sont
2: là.
3: Où, pour... c'est celle qui se le demande, mettons, 3J, t'es où?
2: C'est Randouble, ça. Google, là. C'est en arrière, là, de Saint-Félicien. Moi, j'appelle ça en arrière, là, mais.
3: OK, fait que t'es loin, là. T'es rendu pas pire loin, là.
2: T'es loin. T'es à Saint-Maudit.
3: À chaque fois que je vais au zoo, je me dis tout le temps, tabarouette, c'est à côté. C'est pas si pire.
2: T'es à Saint-Maudit de Saint-Félicien, là. Maxime, de belles grosses tranches, oui, épaisse. Guillaume qui nous écrit, salut les gars. Moi, je vais prendre Saint-Laurent en bloc le meilleur. Je suis un peu d'accord. Il y a Pierre-Luc, là, qui, c'est un sacrilège que tu viens de dire, dis-tu, un bloc de fromage, on va pas donner une poutine, ça prend du engrain.
3: Ben, comme tu dis, c'est un coup mal pris. Tu sais, mettons, là, regarde, t'as raison, des fois, t'arrives à l'épicerie, tu sais, les sacs sont comme scellés, là,
2: non,
3: tu sais, ils sont pas frais.
2: Pas sûr, là.
3: Tu regardes ça, c'est comme.
2: Tu sais, tu le regardes, il est gros comme trois pinottes, puis il est à 6$.
3: Oh! Ouais. Mais même quand il n'y a pas de la frais, un coup saucé, c'est moins pire.
2: Non.
3: Ça fond un petit peu.
2: Non, moi, ça prend de la fraîcheur. Il y a Eric qui nous dit bloc, fromage en bloc, all the way.
3: À date, t'as le bloc gone.
2: Le bloc gone,
3: pas pire, là. Tu sais, puis même le bloc. Il y en a qui. T'es-tu de cette école-là, toi? Le fromage dans le vinaigre. T'es-tu de cette école-là, toi? Je me rappelle que le pavillon du hot dog, je sais pas s'ils le font encore, mais il y a la petite boîte avec le fromage dans le vinaigre.
4: Pas la boîte, le cruchon.
3: Le cruchon. Puis là, après ça, c'est comme tout du fromage en bloc.
4: Après moi, ça se trouve pas mal. Là, il y a Sylvain. Sylvain, il nous a envoyé un message. On va l'écouter, mon PA.
5: Salut, la gang du Bouze. Pour répondre à votre question, moi, je préfère en bloc pour pouvoir se couper une belle grosse tranche puis m'en réserver du ketchup. Sur ça, passez une belle journée. Salut.
4: Ah non, Sylvain, non, Sylvain, non. Non.
6: Le ketchup, laisse-moi sûr un peu.
4: Là. Non.
3: Lui, c'est sûr qu'il met du ketchup dans sa poutine. Lui, ça veut dire que...
4: Ben non, ça, c'est pas nécessairement, là, mais... Ah non.
3: Hey, j'ai encore vu ça dernièrement.
4: Mais en vinaigre, j'haïs pas ça. Une fois de temps en temps, j'haïs pas ça.
3: Ouais.
4: Mais pas juste d'être frais dans le vinaigre, par exemple. Là, c'est là que tu peux en profiter. Là.
3: Non, c'est ça. La vie s'arrête dans le vinaigre.
4: Mais... Ou la vie continue. Hey, 6-12-12, vous n'avez pas répondu encore. J'attends vos réponses. Fromage en grain ou en bloc? Puis là, ça commence à se corser un peu. On a des nouvelles réponses qui rentrent, là. On va regarder ça au retour. Donc, en bloc ou en grain, le fromage, tu me dirais-tu? Émile Bilodeau, il est là, regarde. Il est là, le bloc.

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1: Alors là, vous êtes sur RDI, à Mordu de politique. Nous vous parlons sur l'écran dans chacun nos petites cases. Je suis avec Jean-Yves Poitier, je suis Chantal Adet-Diet, Diamétral Padouette et Francement.
2: Bonjour.
3: Salut.
1: Alors, notre premier sujet, les changements climatiques menacent-ils notre sirop d'érable? Oh. Et le deuxième sujet, c'est-tu à cause de notre premier sujet que tout le monde vient de changer de poste?
2: Eh bien, c'est sûr que si on considère que pour donner de l'eau d'érable,
1: oui,
2: faut qu'il fasse moins 5 degrés la nuit et 5 degrés le jour.
1: Voilà, donc l'érable, comme tout chanteur pop-rock,
2: oui,
1: doit être gelé 12 heures sur 24.
2: Et avec le réchauffement climatique, on va perdre ça.
1: D'accord, mais une question de même,
2: oui,
1: si on peut plus avoir de l'eau d'érable, est-ce qu'on peut quand même manger l'érable? Du moment, comme les feuilles d'érable, ça doit goûter l'érable, ça, manger des feuilles d'érable.
4: Oui, mais comme c'est parti là, il y en aura peut-être même plus d'érable.
2: Oui.
4: Vous pouvez pas manger des feuilles d'érable.
2: C'est ça.
4: La seule feuille d'érable qui va rester va être sur le drapeau canadien.
2: Ben voilà.
1: D'accord. Et on s'entend que manger le drapeau canadien.
2: Ben voilà.
1: Parce que je connais certaines personnes.
2: Oui, moi aussi.
1: Je vais essayer de dire ça correctement à la télé.
2: Bonne chance.
1: Et c'est pas nécessairement dans la bouche qu'ils veulent se le mettre.
2: Ah, ben c'est assez bien.

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3: Là, il y en a peut-être qui vont se reconnaître dans ce que je vais te dire. Moi, j'ai tendance à m'humilier ou faire des gaffes ou involontairement m'embarrasser, évidemment, devant des gens que je trouve de mon goût.
4: Ah oui, des petites bourdes.
3: Ben, ouais, puis ça me gosse. Tu sais, mettons, dans vie, là, je suis quelqu'un, je donne un exemple, à un moment donné, un gars que je trouvais vraiment cute. Je me considère comme bonne, je suis pas pour me vanter, mais je suis quand même une bonne conductrice, une bonne chauffeuse en vie. Je manque jamais ou presque mes stationnements parallèles. Okay. Tu sais, comme...
4: OK,
3: tout
4: va
3: bien.
4: Tu chauffes bien.
3: Je suis chauffeuse. J'aime le dire que je suis chauffeuse quand même. Et à un moment donné, il y avait un gars qui était un de mes amis qui était avec moi dans mon char, puis il savait pas que j'avais un crush dessus. Puis j'étais incapable de me stationner. Tu comprends, soudainement, tu deviens empotée, puis je suis comme, ah, c'est gênant que j'aille ça. Puis tu sais, mettons, je pourrais mettre mon char à la renverse, là, puis au lieu d'avancer. Bref, c'est gênant.
4: C'est la meilleure façon de séduire quelqu'un. Ah. De montrer qu'on est dépourvu.
3: Ah non, mais vulnérable.
4: Oui, mais tu sais quoi, pas vulnérable, tu es fragilisé par sa présence.
3: Ben non, mais c'est ça, mais c'est pas ça qu'on veut.
4: Ben c'est sensible, moi je trouve.
3: Mais regarde.
4: Je trouve pas ça négatif, mais là, t'as-tu fait une...
3: C'est quoi là?
4: Là, c'est parce que là, le problème, c'est que je comprends que t'es une bonne chauffeuse, mais t'es pas obligé d'aller aussi loin que ça pour t'humilier.
3: Ça s'est pas fait en char. J'étais en Gaspésie avec des amis, puis le chalet où on était, il est vraiment sur le bord de la grève. Là, t'sais, on est sur des chaises à Adirondack.
4: Ah oui, il va plus. Il va plus travailler.
3: Non.
4: Qu'est-ce que tu me racontes? Le monde voulait pas travailler. Je comprends pas. Qu'est-ce qui se passe? Hein?
3: La grève comme la plage, Olivier.
4: La plage s'appelle la grève.
3: Oui, exactement.
4: C'est juste là-bas, ça s'appelle de même. C'est la première fois que j'entends ça de ma vie.
3: C'est vrai, tu niaises. Non, tu fous ma gueule. Bon, regarde la plage. Je suis le bord de la plage. C'est le nom scientifique, la grève. Fait que là,
4: c'est pas une émission de science, ça. On fait de la radio pour le peuple. Bon, tu es capable de dire la plage. On a loué une cabane sur le bord de la plage. Regarde, on est déjà rendu au prochain chapitre.
3: OK, on a une différence entre la grève et la plage. Je pense que c'est parce qu'il y en a un que c'est de la roche.
5: Oui, la grève, c'est la roche, le sable, c'est la plage.
3: Bon, fait que moi, c'était de la grève, c'est la grève.
4: Tu vas trouver le temps long, mon gars. Là, puis là, t'as choisi la mauvaise équipe. Ouais, parce que là, on a du fun, mais à un moment donné, le micro ferme. Enfin, on est à voir à la pause musicale. Bon, ouais, on va te mettre Bohemian Rhapsody, mais on va avoir 8 minutes à ce que t'as brossé. Bon, là, t'étais sur le bord de la grève. Moi aussi, je suis le bord de la grève. Let's go, là. OK.
3: Fait que sur le bord de la grève, parce que c'est le mot juste. Merci beaucoup, Alec, d'être de mon bord là-dessus. Et donc, avec mes amis, on est assises sur nos chaises Adirondack, OK? Vous savez, c'est quoi une chaise Adirondack?
4: Hey,
3: c'est
4: là, de type ancré. T'es émotionnifique, là!
3: Arrête, là, tu me niaises par contre.
4: Les Adirondacks, c'est une montagne. Non, c'est pas ta chaise. Ta chaise est en montagne. Qu'est-ce qui se passe?
3: C'est pas vrai que tu sais pas c'est quoi une chaise Adirondack, Calvince, là.
4: Ah ouais, c'est une chaise pas confortable que le monde s'assoit dessus, là, pour montrer qu'ils sont en vacances. Là. Ça fait des belles photos.
3: C'est des chaises qui sont de type profonde, là, puis très, très ancrées au sol, là, tu comprends?
4: C'est confortable parce que c'est dehors, parce que tu mets jamais ça en danger.
3: Ben, jamais de la vie, ça prend un coussin. Ça. Bref, tout ça pour...
4: OK, fait que t'es sur le bord de la grève dans une chaise Adirondack.
3: Ouais, avec des amis, on prend une bière tranquille. Mais il y a des gens qui marchent sur la grève, qui peuvent se balader, Olivier, tu comprends? Et là, il y a quelqu'un qui marche sur le bord de la grève, puis lui, il reconnaît mon ami qui vient de là. Fait qu'il se met à jaser. Puis le gars... C'est un gars que je trouve cute, moi, dans la vie.
4: Oh, c'est qui, là?
3: Ben, je sais pas encore si je vous le dis.
6: Ah ouais.
3: Parce qu'il est quand même connu.
4: Jen, si tu le dis pas, on va le dire pour
3: toi. Non, mais c'est parce qu'en fait, il sait sûrement que je le trouve cute. Là, j'ai pas un crush, je le connais pas, juste je le trouve cute. C'est Dave Bocage.
4: Ouh! Je sais même pas c'est qui!
3: Hey, toi, là, tu m'énerves, après. Fait que bref, il passe, il vient de là, lui, il marche. Ma chaise m'a jasé et de ma chaise à Adirondack, là, il est là. Fait que là, moi, je veux comme me redresser un peu, tu sais, comme la personne inquiète et genre, je sais pas, là, faire ma belle. Je suis tombée cul par-dessus tête à la renverse.
4: Mon Dieu.
3: Une chaise à Adirondack, c'est vraiment un miracle.
4: Attends, comment t'as fait? C'est la chose la plus stable au monde.
3: Je le sais! Je suis tombée, j'ai voulu me redresser, perdu le ballon, je suis tombée, mais au ralenti, j'ai dû tomber sur 8 secondes. En criant aigu, pendant le 8 secondes, sans jamais me rattraper. Tout le monde assiste à ça. C'est le silence. C'est le silence. Je tombe. La bière me tombe dessus.
4: Ah, oh, Seigneur.
3: Là, je suis comme, ah, ben, c'est super. Pendant que je remonte ma chaise, mais tu sais, ce qui est embarrassant, à aucun moment, il n'a adressé la situation.
4: Il n'est pas venu te voir, te dire juste, que c'est correct.
3: Il a juste continué à jaser avec mon ami. Puis là, moi, je me relève un peu comme, oups, un peu maladroite, laide, conne.
4: Mais est-ce que vous aviez échangé des paroles avant que tu te plantes
3: ben,
4: comme ça?
3: Il nous parlait à tout le monde, là. On était trois. On est trois. Il parle à une. Fait que là, on est, tu comprends-tu? J'étais tellement mal. Puis là, je suis rouge. Là, moi, je suis rougie en plus.
4: Ben oui. Hey, tu le comptes, puis t'as déjà des couleurs.
3: C'est vraiment. C'est parce que j'ai honte, là. Puis là, j'étais comme, ah, tu sais, je suis conne. Puis là, il va retourner à son chalet, puis dire, ah, il y avait une conne. Puis là, je suis partie dans une grande spirale dans ma tête, puis je me trouvais vraiment dégueulasse. Fait que ça, j'ai vécu ça.
4: Attends. La situation s'est terminée quand toi...
3: Il est parti. Je me suis redressée.
4: Il est parti.
3: Je suis retournée sur ma chaise. Il y a eu un continuage de jasette auquel je participais semi parce que j'étais crampée. Je pleurais de rire avec ma sœur parce qu'elle savait que je le trouve cute. Puis là, il est parti. Bon, salut, tout ça. Ben, bye. Il a fait trois pas. Puis là, en plus, ce qui est gênant, c'est qu'il a fait comme... Il a marché 10 mètres. Mm. Puis là... Ça se met à rire, là, des petites gamines, là.
4: Ben, ouais, c'est ça.
3: Comme s'ils nous entendaient pas. J'étais en sixième année. J'ai vécu un cauchemar.
4: Si tu voulais lui reparler aujourd'hui, tu lui dirais quoi? supposons il était sur la ligne avec nous.
3: Non, ouais,
4: tu lui dirais quoi si on l'a en ligne?
3: Imagine. Non, mais, Non.
4: Il est là. Il est là. Ben, c'est ça que.
3: Je sais qu'il
4: est
3: pas
4: là. C'est ça qu'on dit dans l'oreille.
3: Je sais qu'il est
4: sur
3: pas
4: la
3: là.
4: Ligne.
3: Vous êtes niaiseux.
4: Tu lui dirais quoi? Mais ben, il nous écoute. Il nous écoute, c'est certain. Qu'est-ce que tu veux
3: dire? Non, il écoute pas. Il écoute pas. Puis il y a personne qui va. Déjà, que ce soit clair, là. Parmi les auditeurs, moi, c'est un safe space, OK? Moi, je vous fais confiance. Fait que là, les auditeurs, j'en veux pas un, Christy, qui écrit pour dire que j'ai dit ça.
5: Est-ce quelqu'un qui a le numéro de Dave Bocan?
3: Non, je veux pas du tout lui parler. Fait que là, on va vous poser la question dans les prochaines minutes. Vous pourriez gagner votre paire de billets pour Mario Tessier si vous nous appelez pour nous dire les fois où vous êtes humilié devant un crush ou quelqu'un que vous trouvez cute. OK? 1-800-665-5440-514-790-094-3. Hey, là, vos grands simagrés, vous m'énervez, vous autres, là.
4: Excuse-moi, on a le droit de faire des simagrés puis pas de parler quand tu te plantes en bas d'une chaise à dirondac. On a le droit de le faire en studio.
3: Non,
4: mais on a quelqu'un sur...
3: Salut,
0: c'est Dave.
3: C'est
0: calme. Je l'ai trouvé bien cute puis j'ai trouvé ça très séduisant.
3: C'est tellement niaiseux de prendre Luc pour faire des affaires de même.
4: Moi, ce que j'aime, c'est qu'on fait tellement attention à masquer sa voix en toute chose, puis après ça, il appelle random. Et c'est lousse, là. On peut pas. Il est dans un programme de témoins, là. On le capte.
3: Oh mon Dieu, Seigneur. OK.
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15: Alors, on vous pose la question aujourd'hui, on prend les appels. Le retour au bureau après 2 ans de télétravail, est-ce que c'est une bonne chose? Est-ce que c'est dangereux? T'arrives au bureau, ça fait 2 ans que t'es pas allé. Tu te souviens plus ce que sont les toilettes, c'est plus ce qu'elle est à la cafetière. Est-ce qu'il y a des risques de pisser dans la cafetière? Tu connais pas la place, tu te perds dans le couloir, ils vont te retrouver mort 6 mois plus tard avec ton verre de pisse dans les mains. On prend un premier appel.
16: Bonjour, madame Labouche.
15: Êtes-vous d'accord? Pas d'accord ou d'accord pas?
16: Je suis d'accord pas.
15: Ah, c'est un point de vue.
16: Oui.
15: Un point de vue, c'est un point de vue quand on a un point de vue.
16: Ah oui, j'ai un point de vue.
15: Mais c'est bon.
16: J'ai montré mon doigt à un autre automobiliste ce matin, il est descendu son char, venez me péter ailleurs.
15: Ah, tiens donc.
16: J'ai vu son point d'assez près.
15: Ah, c'est ça, donc vous avez déjà un point de vue.
16: C'est ça, oui.
15: Vous enverrez pas un deuxième.
16: Non, chez nous, là.
15: Mais est-ce qu'on peut obliger les gens à retourner au bureau?
16: Non, c'est fini ça, les bureaux. Le monde travaille chez eux, là.
15: Oui, mais qu'est-ce qu'on fait avec les bureaux?
16: Ben,
15: le magasin bureau, en gros, vous changez de nom pour plus de bureaux partout?
16: Parce que moi, je travaille à la maison, puis je suis bien de même. J'ai un petit gars d'un an et demi, puis
15: Je
16: peux être là avec, puis parler, puis dire des choses comme Hey, papa travaille, puis tu aller marcher tout croche, plein de barres, en te cognant partout ailleurs, s'il vous plaît.
15: Ah, c'est donc ben fun.
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0: As Ben Burnham Garnett, Phil Douche and Plouk Investment, ici Mark Cheech et Nash. Comment puis-je vous aider?
1: Salut Mark, c'est...
0: Oui?
1: Une chose, là.
0: Rémi Gagnon.
1: C'est ça, oui.
0: Salut.
1: Puis comment ça...
0: Ouais.
1: C'est quoi la fin de cette phrase-là, donc?
0: Va,
1: oui.
0: Bien, merci.
1: Puis là, comment vont mes placements, Mark?
0: Regarde, ça descend, ça remonte. Je t'ai dit, pas t'inquiéter.
1: Je sais, mais j'aime pas ça, le risque, moi.
0: I know.
1: À chaque fois que je parque mon char, j'arrête une douzaine de personnes sur le trottoir pour m'aider à le virer sur le top pour me le faire voler.
0: Je sais, puis t'as mis un système d'alarme dans la cage de ton cochon d'Inde.
1: Ah non, ça, je l'ai enlevé, ça.
0: Je crois pas.
1: Il couche dans le coffre-fort, à ça.
0: Ah, ouais. Hello?
1: Je viens de réaliser que ça fait 3 semaines, je l'ai oublié là.
0: Oh shit. Faut-tu encore l'appeler ton cochon d'Inde ou ton cochon dead?
1: Excuse-moi si je la ris pas.
0: Non, excusez, Flat.
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0: Être guide pour un apprenti est une lourde responsabilité, particulièrement lorsqu'il s'agit de lui enseigner la sollicitation auprès des personnes en deuil.
1: Bon, t'as compris le principe, là?
2: OK, OK.
1: Alors, ici, t'as la liste des nouveaux décès, là.
2: OK,
1: voici
2: okay.
1: M. Bordelot. Ouais. Là, il vient de mourir. Sa femme est triste, là.
2: OK, OK.
1: Il faut que tu la convainques quand même d'acheter tes services funéraires.
2: Ah, ben oui, OK, OK. Okay. Ouais, mais laisse-moi
1: OK, OK. Tu y vas délicatement. Okay. Bonjour, madame. Je représente la maison Théodore Bonrepos.
3: Oui.
2: Bonjour, madame. Je représente la maison Théodore Bonrepos.
3: Oui.
2: Et puis,
4: Nous vous savons éprouver par la perte d'un être cher.
2: Nous allons vous prouver que la perte d'un être, c'est cher.
4: Non. Madame, vous avez perdu votre mari. On peut vous aider à trouver ce qu'il vous faut pour vos moyens.
2: Madame, vous avez perdu votre mari, on peut vous aider à le trouver, mais il vous faut des moyens.
4: Non, hein? On peut vous aider, on se charge d'absolument tout.
2: On peut vous aider, puis on charge absolument tout.
4: OK, raccroche.
2: Hein?
4: Raccroche.
2: Hein?
4: Bon, ça, c'est un client perdu.
2: C'est vrai qu'elle a perdu.
1: Bon, t'as-tu ta liste de prix des cercueils, là?
2: Oui,
1: tu sais. Pas loin.
2: Ouais,
1: okay. OK. On va appeler une autre madame qui vient de perdre son mari, là.
2: Ouais, c'est pas facile, hein?
1: Dites, bonjour, madame. On sait ce que votre mari représente en vous.
3: Allô?
2: Bonjour, madame. Est-ce que votre mari est représentant en vous?
3: Non, il est décédé.
1: Offre-lui tes sympathies, là. Offre-lui tes sympathies.
2: Prendriez-vous une petite sympathie, madame?
1: Ben non.
2: Ben quoi?
1: Nous voulons vous proposer un cercueil.
2: Oh, nous voulons vous proposer un cercueil.
1: Et nous savons que le choix d'un cercueil accable tous les gens en deuil du prochain.
2: Et nous avons le choix entre un cercueil calcable avec dedans en feuille brochée.
3: Non!
2: Yeah. C'est qui,
1: bon, dis-y tes prix, là.
2: Hein?
1: Dis-y tes prix.
2: Tes prix, hein, madame? Tes prix?
1: OK, raccroche, là.
2: Hein?
1: On va en faire un autre, là. Ça va pas bien.
2: Ah bon?
1: On va appeler M. Casse-Grain. C'est sa mère qui est décédée.
2: OK.
1: Alors, bon. Bonjour, M. Casse-Grain.
2: Ouais, oui,
1: nous avons appris que votre mère est décédée. Nous pensons qu'elle mérite ce qu'il y a de mieux.
5: Allô?
2: Bonjour, M. Casse-Grain. Nous apprenons que votre mère est décédée.
5: Ouais.
2: Mais nous pensons que c'est ce qu'elle mérite de mieux.
5: C'est qui, ça?
2: On vend des cercueils.
5: Des cercueils abordables.
2: Des cercueils abordables?
1: Oui, à partir de 800.
2: À partir de 800.
5: Ça inclut tout, ça?
2: Ça inclut tout, ça?
1: Oui, sauf les frais de salon, puis y a pas la thanatologie.
2: Oui, sauf ses frais dans le salon, puis y a pas de toilette au logis.
5: Puis les frais de transport en Cadillac, c'est pas inclus, ça, je crois.
2: Les frais de transport en Cadillac,
1: c'est pas inclus.
2: C'est pas inclus.
5: C'est cher.
2: C'est cher.
1: Il faut que vous pensiez que vous le transportez vers le repos éternel.
2: Faut que vous pensiez que vous le transportez vers le repos éternel.
5: Y a-tu moins cher que Cadillac?
2: Y a-tu moins cher que Cadillac?
1: Y a Toyota.
2: Y a Toyota.
5: Ouais, ouais.
2: Mais là, faut que vous pensiez que vous le transportez vers le repos intercel, la pointe-tu?
5: Ça, faut que j'entende ma gang.
2: Vous t'en parles à ta gang?
1: Mais on s'occupe de tout, vous savez, de vos proches.
2: On s'occupe de tout, puis savez, de vos poches.
1: OK, raccroche.
2: Hein?
1: Raccroche.
2: Bon, je vais en faire un autre, tiens, je vais faire lui, là, okay?
1: Mais non, pas lui. Il est mort, puis il était tout seul chez eux. Il n'y a plus personne chez eux.
6: Bonjour. Je suis actuellement décédé. Mais laissez votre message et je vous l'appelle aussitôt que posthume.
2: Ouais, t'as raison.
1: Bon, regarde, appelle.
2: Qui?
1: Appelle ce monsieur-là, là. Sa femme vient de mourir, là.
2: Monsieur Thibodeau.
1: Mais oublie pas, t'es solennel, là.
2: Je suis quoi?
1: T'es solennel.
2: OK.
5: Allô?
2: Monsieur Thibodeau.
5: C'est qui, ça?
2: Je suis solennel.
5: Solennel.
2: Je suis solennel qui, moi?
1: Solennel Sanders, Jessica.
2: Hein?
1: Regarde, dis-y, là. Vous êtes en deuil, votre épouse a trépassé, la vie est un purgatoire.
2: Vous êtes en deuil et votre épouse a passé sa vie sous le trottoir.
1: Bon, donne-moi ce téléphone-là, là.
2: Je me suis trompé.
1: Là, ça va être ta dernière chance, OK?
2: C'est sûr que j'ai déjà été plus enfant.
1: Là, mais... tu vas dire exactement, là.
2: Mm-hmm.
1: Êtes-vous l'épouse de feu Guillaume Poitras?
3: Allô?
2: Bonjour, êtes-vous l'épouse du fou à Guillaume Poitras?
3: Pardon?

0: Un couple qui éprouve des difficultés dans sa vie sexuelle pouvait jadis raconter ça à la radio.
1: Ça nous prend des stimuli. Seul de même, sans rien, là, nous autres.
2: Non.
1: Puis, on a essayé une vidéo, ça, mais non plus. Fait qu'on s'est acheté un disque, là, de sonorité, là, érotique, là, ça s'appelle Ton corps. Puis, ça me stimule pas plus pantoute, elle non plus. M'a-t-elle fait écouter le disque, OK?
2: Oh, oui, donc.
1: Écoute ça, ouais, toi, ouais.
3: Ton nez.
1: J'ai demandé au vendeur quelque chose de très excitant.
2: Mais lui a compris quelque chose pour 3 à 6 ans.
1: Oh, c'est ça, Carl.
0: Puis tant qu'à avoir des problèmes personnels, on peut-tu raconter ça à Siri?
4: J'étais un gars en forme, puis...
5: C'est vrai.
4: Faisais plein de push-ups tout le temps.
5: Je sais.
4: Là, ça, je fais le contraire des push-ups, qui sont des pull-downs, oui. Qui consistent à se tirer en bas des marches.
5: C'est bien dommage.
4: Penses-tu que je devrais consulter quelqu'un?
5: J'appelle le spécialiste du silencieux.
4: Non, écoute, je pensais plus à un psy, là.
5: C'est parce qu'un psy, tu y vas une trentaine de fois et ton problème est pas encore réglé. Okay, alors qu'un spécialiste du silencieux, tu y vas une fois, puis t'as une garantie, ça a job.
4: Ok, laisse faire, c'est... Non, je pense que c'est mieux un vrai psy.
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1: Bon matin, je m'appelle Elliot Tremblay et voici vos informations. À Ottawa, une enfant est tombée du 11e étage d'un immeuble samedi avant midi. La jeune fille, dont on ignore l'âge pour l'instant, est dans un état critique au moment où je vous parle. Elle a été rapidement transportée au centre hospitalier pour enfants de l'Est de l'Ontario.
2: We want July 4th. We're not looking for July something else.
1: La météo a joué les troubles fêtes lors des célébrations du 250e anniversaire de l'indépendance des États-Unis hier. En soirée, le site où se déroulaient les festivités à Washington a dû être évacué en raison d'un orage violent. Et même chose en journée, le défilé traditionnel du 4 juillet dans les rues de Washington a lui aussi été annulé, mais cette fois-ci en raison de la chaleur. Des restrictions en forêt ont été imposées au nord du Québec en raison des risques de feux de forêt qui ont déjà touché plusieurs secteurs de la province au mois de juin. Le ministère de la Sécurité intérieure a interdit depuis vendredi la circulation en forêt dans la zone à environ 85 km au nord-ouest de Matagami. Actuellement, il y a 195 incendies qui sont en activité au Québec, dont 13 en zone de protection intensive selon la SOPFEU. À Montréal, comme depuis les 16 dernières années, des milliers de personnes déguisées en personnages fictifs se sont réunies au Palais des Congrès ce week-end pour le Comic-Con de Montréal. Derrière les costumes et les maquillages ultra sophistiqués, eh bien, il y a une communauté de passionnés qui veulent se rencontrer pour briser l'isolement social du quotidien. Marie-Pierre Brochu-Savard a commencé la costumade l'an passé, et pour elle, la différence sur sa santé mentale est significative.
3: Je viens parce que ça me fait déconnecter de mon travail. Puis je me sens dans un autre monde. Sérieusement, je me sens pour une fois.

0: Au sport, en terminant, le Canada a été éliminé de la Coupe du monde de soccer après une défaite de 3-0 contre le Maroc hier en huitième de finale. Ça met donc fin au parcours historique de l'équipe nationale canadienne qui ne s'est jamais rendue aussi loin dans ce tournoi. Alors voilà, c'est ce qui conclut vos informations. Si vous voulez plus de nouvelles, consultez lenouveau.info.
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0: Alors là, vous êtes sur RDI, à Mordu de politique. Nous vous parlons sur l'écran dans chacun nos petites cases. Je suis avec Jean-Yves Poitier, je suis Chantal Adette-Diet, Diamétral Padouette et Francement.
1: Bonjour.
2: Salut.
0: Alors, notre premier sujet, les changements climatiques menacent-ils notre sirop d'érable? Oh. Et le deuxième sujet, c'est à cause de notre premier sujet que tout le monde vient de changer de poste?
1: Eh bien, c'est sûr que si on considère que pour donner de l'eau d'érable,
0: oui,
1: il faut qu'il fasse moins 5 degrés la nuit et 5 degrés le jour.
0: Voilà, donc l'érable, comme tout chanteur pop-rock, oui, doit être gelé 12 heures sur 24.
1: Et avec le réchauffement climatique, on va perdre ça.
0: D'accord, mais une question de même, oui, si on peut plus avoir de l'eau d'érable, est-ce qu'on peut quand même manger l'érable? Du monde, comme les feuilles d'érable, ça doit goûter l'érable, ça, manger des feuilles d'érable.
3: Oui, mais comme c'est parti là, il y en aura peut-être même plus d'érable. Oui. Vous pourrez manger des feuilles d'érable.
1: C'est ça.
3: La seule feuille d'érable qui va rester va être sur le drapeau canadien.
1: Ben voilà.
0: D'accord. Et on s'entend que manger le drapeau canadien.
1: Ben voilà.
0: Parce que je connais certaines personnes.
1: Oui, moi aussi.
0: Je vais essayer de dire ça correctement à la télé.
1: Bonne chance.
0: Et c'est pas nécessairement dans la bouche qu'ils veulent se le mettre.
1: Ah, ben c'est assez bien.
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0: Depuis quelques années, il y a de plus en plus d'agressivité dans les commerces.
1: Ouais, est-ce qu'on vous a répondu?
2: Non, la céramique que là, j'en prendrais 350 pieds carrés.
1: Ah, oh, cette céramique-là, il n'y en a plus en stock.
2: Moi, ça, il n'y en a plus en stock. Mon acide de rejet, l'osure, transféré dans 18 familles d'accueil de suite.
1: On a des problèmes d'approvisionnement, là.
2: Ouais, problème d'approvisionnement. C'est qu'un garis de marde, mon acide de malformation congénitale, de plug-in, clé, d'odeur de swamp, de gars tout seul dans le coin d'un party de finissant.
1: Parce que cette céramique-là, à poignet, okay. Est un peu en. Voilà, est moins au goût du jour, cette céramique-là.
2: Bien sûr, le scalding.
3: Oui, le jour, ça goûte pas, mais bon. Surtout le jour des
2: vidanges.
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4: De s'adresser aux aînés pour les élections, c'est cheap shot.
5: Oui, mais faut faire attention, Sophie.
4: Je t'écoute.
5: Beaucoup qui pensent que cheap shot, c'est oui. Aller à l'animalerie puis s'acheter une chatte bon marché.
4: Oui, je le sais.
5: Pour finalement s'apercevoir qu'elle a une mauvaise qualité.
4: Écoute,
5: je cogne toujours la tête sur le corde de porte de sa litière.
4: Oui, mais.
5: Et à la place de ronronner, elle triangle, triangule.
4: Écoute,
5: elle se fourre de figure géométrique.
0: Fait, faut faire attention avec les anglicismes.
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1: 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La musique enregistrée?
3: Ouais, les guitares, là.
1: Oui, monsieur.
3: C'est combien, ça?
1: Guitare acoustique ou guitare classique?
3: C'est quoi, ça?
1: La guitare acoustique, c'est une guitare d'accompagnement. Ça se joue avec un pic.
3: Ben, pis l'autre, elle joue avec une pelle, je sais pas.
1: Pardon?
3: Laisse faire. Pas me creuser une cave que je veux, moi, c'est jouer de la guitare.
1: Musique en tue-tête? Musique en têtu?
3: Ouais, une bonne guitare, là.
1: Pour vous accompagner?
3: Non, écoute bien, c'est pas pour aller prendre une marche avec, là, c'est pour jouer. Jouer de la guitare.
1: Oui, oui.
3: Zing-a-ling, zing-a-ling-a-ling.
1: Oui, monsieur.
3: Hein? Bon.
1: On a un modèle qui est assez intéressant ici, là. La sonorité est vraiment fantastique, là, pour 450 $.
3: Hey, toi, là, je m'appelle pas Jimi Hendrix et ses baronnets, moi, là.
1: Non,
3: non. C'est pas au forum que je m'en vais jouer, là, c'est chez nous.
1: Ben, j'aurais.
3: Hey, veux-tu mon autographe, toi, là?
1: Ben, j'aurais un autre modèle, monsieur. Mais en fait, c'est parce que ça commence à 79 $.
3: Ouais, mais à 80 $, là, je veux dire.
1: Oui.
3: Les accords, là.
1: Ouais.
3: Sont-tu top dessus?
1: Ah, ben ça, les accords, monsieur, c'est vous qui les faites, hein?
3: Ouais, je sais bien. T'es pas sérieux, toi, là?
1: Ben oui.
3: Ah, ben ça, c'est de valeur, ça. Hey, moi, je voulais une guitare, là, qui joue tout seul, puis qui retourne dans sa boîte après. Bon, t'es quoi, je vais appeler ailleurs. T'en as-tu bien des guitares, toi?
1: Bon, on a à peu près 200.
3: Hey, ça doit pas être un cadeau de courir après ça.
1: Monsieur.
3: En tout cas, si tu vois un pic passer, dis salut. Puis fais attention, pas te faire plier sur le pied pour un piano à queue. Ça, ça pèse en chien, ça. Hey,
1: bon.
3: Hey, salut, là. Mona!
4: Quoi?
3: Hey, je t'appelle, moi, là.
4: Comment ça?
3: Ah non, je t'appelle, là.
4: Ben quoi?
3: Le gars, il dit, les accords, là. Il dit, il faut que t'y fasses.
4: Ben, c'est certain.
3: Ah non, je t'appelle.
4: Comment ça?
3: Non, non, non, non. C'est raison, je t'appelle.
1: Musique zikazouk.
3: Ouais, tu dis guitare, les épées, toi.
1: Pour quelqu'un qui débute?
3: Ouais, qui débute, là, et qui a du beat.
1: Mais qui débute?
3: Mais qui a du beat.
1: C'est vous qui débute?
3: Ouais, mais j'ai du beat.
1: Je vous demande ça, c'est parce qu'on a un spécial. Si vous achetez l'étui avec la guitare, on va vous donner une méthode.
3: Un beau cadeau, ça. Ça prend une méthode pour mettre une guitare dans l'étui?
1: Non, je veux dire une méthode pour apprendre à jouer de la guitare. On a une petite série, là, qui est bien belle fun, là. Il y a le livre Je commence à la guitare.
3: Ouais, c'est cute, ça.
1: Mais si vous êtes débutant, là, très très débutant, il y a le livre qui précède, là, Je commence à commencer la guitare.
3: Ouais, ça tombe bien, j'ai 2 ans et demi,
1: moi. Mais il y a le livre aussi un petit peu plus avancé, si ça peut vous intéresser, là. Je commence à maîtriser la guitare.
3: Ouais, c'est bon, ça. Vous pouvez prendre tout, je pense. Puis aussi le livre, là, que quand on joue plus, là, Je commence à être écœuré de la guitare, tout ça.
1: Non.
3: Ah, tu l'as, c'est de valeur. Ben, je vais appeler ailleurs. Hey, j'ai acheté un livre la semaine passée, c'est bon, c'est. Je commence à raccrocher le téléphone, connais ça? Hey, je suis rendu papy, écoute bien ça. Bon. Hey, il serait bon dans une garderie, lui. Hé!
1: Musical Marthe.
3: Une guitare, t'en as-tu? C'est combien?
1: J'en ai plein, des excellents prix, pas cher, j'ai le meilleur stock en ville, le meilleur prix.
3: Bon, hein, qui parle?
1: Certain, monsieur.
3: As-tu des feuilles de musique, là?
1: Pardon?
3: Tu sais, les feuilles, la musique en feuilles, là, la toune, c'est une poupée, tout ça?
1: Ah, connais pas.
3: Ben voyons.
1: En tout cas, je pense pas que je l'ai,
3: là. Ben, tout le monde connaît ça, c'est la toune, c'est une poupée qui fait non, non, non, non, non. Connais pas ça?
1: Je pense pas, non.
3: Ben voyons. Ben, c'est une. Mona!
4: Ouais!
3: T'es quoi dans l'air, là? C'est une poupée qui fait non, non, non, non. Journée qui fait non, non, non, non. Tu fais là, là?
1: Je tousse.
3: Ouais, t'es mieux de tousser, là. Alors, dis-moi pas que tu connais pas ça, c'est une poupée qui fait non, non, non. Après, il y a un bout, là, ça fait.
1: Ça me dit rien.
3: Ben voyons, c'est une.

0: Aujourd'hui, à l'envers du mot culture est turcule, je reçois Billie Eilish. Billie,
1: hey.
0: On peut maintenant voir ton film que t'as co-réalisé avec James Cameron.
1: Oui, c'est assez le fun. Bon. Au début, il voulait appeler le film La petite Billie.
0: Ben oui, parce qu'il avait déjà fait le film La Titanic.
1: C'est ça.
0: Qui est un film sur la vie de Annick Jean.
1: Et là, le monde peut suivre mon show comme s'il était là.
0: Ben c'est ça que je voulais te parler. Il y a des gens qui sont allés voir ton show dans ta tournée, qui ont acheté des billets de revendeurs pour payer jusqu'à à peu près 15 000 $.
1: Ouais, mais c'est ça.
0: Là, ils vont pouvoir te voir mieux éventuellement sur leur TV pour à peu près 5 $.
1: Ben, ils vont être contents.
0: Ben
1: quoi? Allô?
0: Pas sûr, moi.
1: Ben là, comment
0: c'est
1: ça?
0: Qui ton conseiller en marketing?
1: Regarde, c'est juste...
0: Pierre Poilievre ou ben
1: non, mais ce que
0: Coco
1: je...
0: le clown?
1: C'est une conseillère en passant qui m'avait dit faire ça.
0: Mais t'as vu les films de James Cameron?
1: Hein?
0: Avatar?
1: Ben oui.
0: Ça t'a pas sonné une cloche?
1: Quelle cloche?
0: Parce que ta conseillère, hein? Avatar.
1: Oh shit, j'ai pas fait le lien.
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1: Bon matin, je m'appelle Elliot Tremblay et voici vos informations.
2: Tonight we come together for one of the most joyous and glorious milestones of all time. And you know what that is, 250.
1: Le président américain Donald Trump a livré un discours très patriotique à Washington hier, malgré les aléas de la météo. Le site où se déroulaient les célébrations du 250e anniversaire de l'indépendance des États-Unis a dû être évacué en raison d'un orage violent. Même chose pour le défilé traditionnel du 4 juillet dans les rues de Washington qui a lui aussi été annulé. Des restrictions ont été imposées au nord du Québec en raison des risques de feux de forêt. La circulation est interdite dans la zone à environ 85 km au nord-ouest de Matagami. Actuellement, il y a 195 incendies qui sont en activité au Québec, dont 13 en zone de protection intensive selon la SOPFEU. À Montréal, comme depuis les 16 dernières années, des milliers de personnes déguisées en personnages fictifs sont réunies au Palais des Congrès ce week-end pour le Comic-Con de Montréal. Derrière les costumes et les maquillages ultra sophistiqués, eh bien, il y a une communauté de passionnés qui veulent se rencontrer pour briser l'isolement social du quotidien. Marie-Pierre Brochu-Savard a commencé la costumade l'an passé et pour elle, l'impact sur sa santé mentale est significatif.
3: Je viens parce que ça me fait déconnecter de mon travail. Je me sens dans un autre monde. Sérieusement, je me sens pour une fois. Je peux me laisser aller.
1: Au sport maintenant.
4: Ce sera Raimi! On ferme les livres!
1: Le Canada a été éliminé de la Coupe du monde de soccer après une défaite de 3-0 contre le Maroc hier en huitième de finale. Ça met donc fin au parcours historique de l'équipe nationale canadienne qui ne s'est jamais rendue aussi loin dans ce tournoi. En terminant au hockey, le Québécois Maverick Bourque a accepté un contrat de 6 ans de 5,5 millions de dollars par saison avec les Prédateurs de Nashville. Alors voilà, c'est ce qui conclut vos informations. Si vous voulez plus de nouvelles, visitez lenouveau.info.
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4: Un couple qui éprouve des difficultés dans sa vie sexuelle pouvait jadis raconter ça à la radio.
5: Ça nous prend des stimuli. Seul de même, sans rien, là, nous autres.
6: Non.
5: Non, puis on a essayé une vidéo, ça, mais non plus. Fait qu'on s'est acheté un disque, là, de sonorité, là, érotique, là, ça s'appelle Ton Corps. Puis ça me stimule pas plus pantoute, elle non plus. M'a-t-elle faire écouter le disque, OK?
6: Oh, oui, donc.
5: Écoute ça, ouais, tu vas voir.
7: Ton nez.
6: Où c'est que t'as pris ça?
5: J'ai demandé au vendeur quelque chose de très excitant.
6: Mais lui a compris quelque chose pour 3 à 6 ans.
5: Oh, c'est ça, Carl.
4: Pis tant qu'à avoir des problèmes personnels, on peut-tu raconter ça à Siri? J'étais un gars en forme, pis...
8: C'est vrai.
4: Faisais plein de push-ups tout le temps.
8: Je sais.
4: Ça, je fais le contraire des push-ups, qui sont des pull-down,
8: oui,
4: qui consistent à se tirer en bas des marches.
8: C'est bien dommage.
4: Penses-tu que je devrais consulter quelqu'un?
8: J'appelle le spécialiste du silencieux.
4: Non, écoute, je pensais plus à un psy, là.
8: C'est parce qu'un psy, tu y vas une 30aine de fois et ton problème est pas encore réglé. Okay, alors qu'un spécialiste du silencieux, tu y vas une fois, pis t'as une garantie, ça.
4: OK, laisse faire, c'est... Non, je pense que c'est mieux un vrai psy.
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0: Alors là, vous êtes sur RDI, à Mordu de politique. Nous vous parlons sur l'écran dans chacun nos petites cases. Je suis avec Jean-Yves Poitier, Chantal Adet-Diet, Diamétral Padouette et Francement.
1: Bonjour.
2: Salut.
0: Alors, notre premier sujet, les changements climatiques menacent-ils notre sirop d'érable? Oh. Et le deuxième sujet, c'est-tu à cause de notre premier sujet que tout le monde vient de changer de poste?
1: Eh bien, c'est sûr que si on considère que pour donner de l'eau d'érable,
0: oui,
1: faut qu'il fasse moins 5 degrés la nuit et 5 degrés le jour.
0: Voilà, donc l'érable, comme tout chanteur pop-rock, oui, doit être gelé 12 heures sur 24.
1: Et avec le réchauffement climatique, on va perdre ça.
0: D'accord, mais une question de même, oui, si on peut plus avoir de l'eau d'érable, est-ce qu'on peut quand même manger l'érable? Comme les feuilles d'érable, ça doit goûter l'érable, ça, manger des feuilles d'érable.
3: Oui, mais comme c'est parti là, il y en aura peut-être même plus d'érable. Oui. Vous pourrez pas manger des feuilles d'érable.
1: C'est ça.
3: La seule feuille d'érable qui va rester va être sur le drapeau canadien.
1: Ben voilà.
0: D'accord. Et on s'entend que manger le drapeau canadien.
1: Ben voilà.
0: Parce que je connais certaines personnes.
1: Oui, moi aussi.
0: Je vais essayer de dire ça correctement à la télé.
1: Bonne chance.
0: Et c'est pas nécessairement dans la bouche qu'ils veulent se le mettre.
1: Ah, ben c'est assez bien.
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3: Puis, ça part-tu?
2: Ah!
3: Ben voyons, change d'humeur.
4: Remorquage juste pour toi.
2: Ouais, mon chat, papa, là.
3: Oh, donc, ton foulard devant ta face.
2: Un peu, là.
4: Allô?
2: Hey, mon chat, papa, oui.
4: Qu'est-ce que ça fait quand vous le partez?
2: Ça fait rien, il part pas.
4: Je veux dire, quand vous tournez à clé et que ça part pas, qu'est-ce que ça fait?
2: Ça fait de la peine, en maudit.
4: Vous checkez votre moteur au son, là.
2: Moteur au son?
4: Ouais, c'est ça, là.
2: Ils font-tu des muffins 16 soupapes avec ça?
4: Non, c'est-à-dire hey, que.
2: Va donc déjeuner, toi. Salut. Ah, il se penche chez Vanotte, là. Prends une petite soupe sans plomb avec une quiche antigel, s'il vous plaît.
3: Où est-ce que t'appelles, là?
2: Là, j'appelle les garages, là, qui me poussent, mais qui me boostent, là.
4: Pousse une boost?
2: Ouais, me fais booster, moi.
4: Oh, c'est parce que j'ai une grosse liste d'attente, là.
2: Une liste d'attente? Bon, mais va booster tes tantes pis tes cousins, ben après ça, appelle-moi.
4: Votre batterie est à terre, ou?
2: Ben, c'est sûr. Non, je voulais que tu viennes booster mon toaster, comprends-tu, monsieur?
4: Bon.
2: Tu sais, j'ai mis des potes tartes dedans, là.
3: Des potes tartes!
2: Tu sais, les potes tartes de Kellogg.
4: Oui.
2: Et comme l'a dit le proverbe, potes tartes dans le toaster starte pas.
4: Bon, alors,
2: hein?
4: Salut.
2: Non, là, faut que j'appelle à une place en anglais, là.
3: Oh mon dieu, ça va être beau!
2: Oui, Twiller.
4: Boosting and towing?
2: Yes, do you can boost my car, Twiller?
4: Just a minute, please.
3: Qu'est-ce qu'il a dit?
2: Là, il est après dîner, il dit just a minute, race.
3: Hein?
2: J'ai pas le temps d'attendre après lui, mais.
3: Ben voyons.
2: Là, je vais régler le problème, là. Je vais m'acheter une batterie et un block heater.
5: Danny Records and Cassettes.
2: Do you have battery and a block heater?
5: Oh, I don't know that group, sir.
2: Bon, je vais ramasser des magasins de 10.
3: Ben, c'est idée aussi de signaler avec Timitaine.
2: Que? Coup de dos, le petit conseiller Rona.
6: Dis-nous où c'était, puis on va te booster.
2: Hein, fais booster.
6: On est débordés, monsieur.
2: Ben?
6: Parce que non seulement il fait froid, mais il y en a qui sont pas doux avec leur batterie. Ils démarrent leur auto avec la radio dans le tapis, là.
2: Ouais, c'est pas drôle, ils sont obligés de mettre le sauve-pantalon dans le dash,
6: hein?
2: Qu'est-ce qu'il faut que je fasse, moi, pour que mon char il arrête de plus partir, là?
6: Ah, ben là, on parle d'une batterie, puis on parle d'un block heater, puis on parle d'un alternateur, puis on parle de.
2: Mais on a de la josette, nous autres.
6: Là, on parle du temps, puis on parle de 350 piastres,
2: là. Bon, ben là, on parle bien trop, là, je vais raccrocher, là.

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1: Alors, on vous pose la question aujourd'hui, on prend les appels. Le retour au bureau après 2 ans de télétravail, est-ce que c'est une bonne chose? Est-ce que c'est dangereux? T'arrives au bureau, ça fait 2 ans que t'es pas allé. Tu souviens plus ce que sont les toilettes, tu sais plus ce qu'elle est à la cafetière. Est-ce qu'il y a des risques de pisser dans la cafetière? Tu connais pas la place, tu te perds dans le couloir, ils vont te retrouver mort 6 mois plus tard avec ton verre de pisse dans les mains. On prend un premier appel.
2: Bonjour, madame Labouche.
1: Êtes-vous d'accord, pas d'accord ou d'accord pas?
2: Je suis d'accord pas.
1: Ah, c'est un point de vue.
2: Oui.
1: Un point de vue, c'est un point de vue quand on a un point de vue.
2: Ah oui, j'ai un point de vue.
1: Mais c'est bon.
2: J'ai montré mon doigt à un autre automobiliste ce matin, il est descendu son char, venu me péter ailleurs.
1: Ah, tiens donc.
2: J'ai vu son point d'assez près.
1: Ah, c'est ça, donc vous avez déjà un point de vue.
2: C'est ça.
1: Vous en verrez pas un deuxième.
2: Non, chez nous, là.
1: Mais est-ce qu'on peut obliger les gens à retourner au bureau?
2: Non, c'est fini ça, les bureaux. Le monde travaille chez eux, là.
1: Oui, mais qu'est-ce qu'on fait avec les bureaux?
2: Ben,
1: le magasin bureau, en gros, vous changez de nom pour plus de bureau partout?
2: Parce que moi, je travaille à la maison, puis je suis bien de même. J'ai un petit gars d'un an et demi, puis je peux être là avec, puis parler, puis dire des choses comme hey, papa travaille, puis tu aller marcher tout croche plein de barres en te cognant partout ailleurs, s'il vous plaît.
1: C'est donc ben fun.
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1: Bon matin, je m'appelle Elliot Tremblay et voici vos informations. Deux hommes se sont noyés dans le canal de la Chine cette nuit. On ignore pour l'instant l'identité des victimes. L'opération de sauvetage a été effectuée par les pompiers de Montréal et l'enquête menée par le bureau du coroner est en cours. Un homme dans la soixantaine est décédé cette nuit après être entré en collision avec un orignal sur l'autoroute 40 à l'est de Trois-Rivières. L'automobiliste originaire de Québec circulait en direction ouest sur l'autoroute 40 et c'est à ce moment-là qu'il a malheureusement heurté l'animal à la hauteur de Champlain vers 22 heures. Des restrictions ont été imposées au nord du Québec en raison des risques de feux de forêt. La circulation est interdite dans la zone située à 85 km au nord-ouest de Matagami. Actuellement, il y a 195 incendies qui sont en activité au Québec, dont 13 en zone de protection intensive selon la SOPFEU. En santé maintenant, tout porte à croire que le personnage de dessin animé Popeye le marin avait bien raison d'aimer autant les épinards. Selon une récente étude australienne, les légumes riches en vitamine K1, comme les épinards ou encore le chou frisé, peuvent réduire les chances de développer une maladie pulmonaire chronique. Il suffirait seulement d'une tasse par jour de ce type de légumes pour en tirer les bénéfices. Au sport maintenant.
2: Ce sera Raimi! On ferme les livres!
1: Le Canada a été éliminé de la Coupe du monde de soccer après une défaite de 3-0 contre le Maroc hier en huitième de finale. Ça met donc fin au parcours historique de l'équipe nationale canadienne qui ne s'est jamais rendue aussi loin dans ce tournoi. Cet après-midi, des jets français vont survoler Montréal et Québec. Ils vont laisser derrière eux une fumée bleu-blanc-rouge. Ils seront de passage à Montréal à 2h15 et à Québec à 2h30. Le spectacle aura lieu aux abords du fleuve Saint-Laurent si les conditions météorologiques le permettent. Heureusement, ce sera généralement ensoleillé avec un maximum de 29, minimum de 24 pour l'ensemble du territoire aujourd'hui. Alors voilà, c'est ce qui conclut vos informations. Pour plus de nouvelles, consultez lenouveau.info.
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10: Salut les chums, bienvenue dans le Road Trip à Chili. On est ensemble jusqu'à 11h partout à travers le Québec sur les ondes d'énergie. Merci de nous choisir. Comment ça va ce matin? Avez-vous déjà planifié votre journée? Allez-vous faire de la piscine, du barbecue, de la terrasse? Peut-être vous êtes au camping? Textez-moi un petit coucou au 6-12-12. Ça va me faire plaisir de vous saluer. Dites-moi où vous êtes aussi. À venir en musique, Green Day, Papa Roach. Et pour partir le tout, nul autre que Peter Gabriel avec Sledgehammer. Beau souvenir de 86 partout à travers le Québec. C'est ton été, ta musique, ici. Sous-titrage Société Radio-Canada.

Vous êtes en plein road trip avec Shelly jusqu'à 11h partout à travers le Québec sur les ondes d'énergie. Merci d'être là et de prendre le temps aussi de me texter un petit coucou au 6-12-12. Je suis pas la seule en road trip avec vous. Il y a Tania, Vanessa et Valérie qui me textent au 6-12-12 qu'elles viennent de quitter Trois-Rivières pour se rendre jusqu'à Baie-Comeau. C'est quand même beaucoup de route, ça. C'est quoi, 6h30 à peu près si on compte pas les arrêts? Mais bonne route à vous les filles, bonnes vacances. J'ai Gone Gone Gone de David Guetta, Telly Swims et Tones and I qui va vous accompagner dans les prochaines minutes. Talk aussi est là, mais juste avant, une toune qui est en boucle dans ma tête depuis sa sortie le 8 juin dernier. Et ça, c'est grâce à des fidèles auditeurs d'énergie qui me l'ont fait découvrir. Pour Dan, Pierre et Émile, je suis en vacances, je fais ce que je veux. Voici Classe Moyenne et Orange Le Sort, ta musique, ton été, ici sur Énergie.

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Dans les prochaines minutes, je vous parle de cet homme qui a beaucoup fait jaser de lui cette semaine. On le surnomme le Batman mexicain. Je vous dis pourquoi tout de suite après Québec Redneck Bluegrass Project, mais juste avant, il est en spectacle le 8 juillet au Centre Bell et il sort un nouvel album au mois d'août. On écoute Alex Warren et Ordinary. Bon dimanche sur Énergie.

0: Batman existe et il est au Mexique, mesdames et messieurs. C'est viral cette semaine. Au cours des derniers jours, pas moins de 5 hommes suspectés de vol de motocyclettes ont été retrouvés attachés à des poteaux dans les environs de Lagos de Moreno, endroit où il y a de plus en plus de vols de motocyclettes. Ce qu'on dit ici, c'est que ce serait un mystérieux justicier surnommé le Batman mexicain qui serait derrière ces personnes ligotées à des lampadaires. On peut voir les images, c'est quand même quelque chose. Mais la police considère que les hommes retrouvés attachés à des poteaux sont des victimes. Là, ils sont à la recherche du Batman. Alors, si vous l'avez vu, textez-nous au 61212. Qui dit motocyclette, dit Born to be Wild de Steppenwolf. Et ça s'en vient tout de suite après la pause sur Énergie. Si vous faites de la moto aujourd'hui, amusez-vous bien, profitez-en et soyez prudents.
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0: Shelley qui vous accompagne jusqu'à 11h partout à travers la province sur les ondes d'énergie. Merci d'être là et de passer votre avant-midi avec moi en ce dimanche 5 juillet. Salutations Mario, lanceur de balles molles. Bon tournoi du côté de Saint-Lin. Salutations aussi à Sophie Durona au quartier 1030, Stéphanie de Joliette, Andrew de Granby. Merci les chums, c'est le fun de vous savoir là. À venir après la pause, j'ai du Young Blood Hawk pour vous avec We Come Running. Bougez pas.
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0: Bon dimanche sur les ondes d'énergie. Merci de passer votre avant-midi avec moi. C'est Chélie. On est ensemble jusqu'à 11h. À venir en musique, Madiba King, Jelly Roll. Mais juste avant, We Come Running de Young Blood Hawk. Chanson que j'aimerais dédier à tous les athlètes qui prennent part en fin de semaine au Québec Mega Trail, événement majeur de course en sentier qui se déroule à Beaupré. Ça se termine aujourd'hui. Il y a plus de 3900 athlètes qui sont inscrits provenant de 25 pays. We Come Running. Je pense à vous pendant que je bois ma gourde d'eau.

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Jelly Roll, lighter.

Chaque fin de semaine avec vous, j'aurai dans mon road trip le segment Sostenastitone. C'est pour mettre en lumière des chansons moins connues d'artistes populaires qu'on joue régulièrement en ondes. Comme dans les prochaines minutes, j'aurai pour vous Pork and Beans de Weezer. C'est tiré de l'album Weezer, également connu sous le nom de Red Album. C'est leur sixième qui est sorti en juin 2008. Et je l'associe toujours à mon road trip que j'ai fait. Je venais de commencer mes vacances et on est parti jusqu'au Nouveau-Brunswick. On s'est arrêté à la Baie des Chaleurs. On a fait du camping, on est allé à Québec, puis c'était tellement le fun, puis on a écouté cet album-là qui vaut vraiment la peine de découvrir, parce que oui, il y a Troublemaker là-dessus, oui, il y a Pork and Beans, mais il y a aussi des tunes comme The Angel and the One. C'est une pièce qui dure presque 7 minutes. Je la recommande fortement. Écoutez-la au complet. C'est The Angel and the One de Weezer. Autre bonne toune qui se retrouve sur l'album rouge Dreamin'.

dernière proposition que j'ai à vous faire qui se retrouve sur l'album Rouge de Weezer. Et c'est probablement ma chanson préférée sur l'album. C'est « The Greatest Man That Ever Lived ». ».

C'est tellement bon. On considère cette chanson-là comme étant le Bohemian Rhapsody de Weezer, si vous voulez. La structure est assez dramatique. On compare la chanson à un opéra. J'adore tout de cette chanson, The Greatest Man That Ever Lived. Écoutez-la si vous êtes autour d'un feu de camp. Écoutez-la si vous êtes dans l'auto ou si même vous êtes en train de vous préparer à déjeuner. C'est vraiment bon. En fait, je vous recommande évidemment l'album Rouge de Weezer, sorti en 2008. Et tiré de cet album, Pork and Beans, qu'on écoute à l'instant sur Énergie.

0: la pause sur Énergie, Sweet Emotion de Aerosmith, tiré de l'excellente bande originale du film La tête dans les nuages, Dazed and Confused. Ça, c'est une comédie de passage à l'âge adulte. Ça date de 93. Film que je vous recommande fortement si vous en cherchez un à regarder ce soir-là. C'est réalisé par Richard Linklater, celui qui nous a donné École du rock avec Jack Black. C'est le film qui a été reconnu pour avoir lancé la carrière de vedettes comme Ben Affleck et Matthew McConaughey.
1: All right.
0: Non seulement que la bande originale est bonne, on y retrouve là-dessus Lowrider, The War, Hurricane, The Bob Dylan, Love Hurts, The Nazareth, Paranoid, The Black Sabbath et j'en passe. Mais j'aime la simplicité de ce film qui est tellement vrai. Le film est concentré sur ce qu'on ressent quand on est jeune, l'ennui, le plaisir d'être libre, ce qui est difficile quand on veut faire partie d'un groupe populaire, l'obligation de faire comme les autres. Vous cherchez un bon film à regarder avec une bonne bande originale, je vous propose La tête dans les nuages. Si jamais vous avez des propositions de bons films avec des bonnes bandes originales, textez-moi ça au 6-12-12. On se retrouve après la pause à Énergie, ta musique, ton fun, ton été avec Aerosmith.
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C'est ce qui complète le road trip à Chili. Merci d'avoir passé l'avant-midi avec moi partout à travers la province sur les ondes d'énergie. Avant de vous quitter, j'ai quelques dernières petites salutations à faire ici. Il y a Alexis de Saint-Canute. René, tu commences tes vacances là, profite-en. Et parlant de vacances, il y en a une qui l'est déjà en vacances, Sonia. Pas gênée de me dire qu'elle est avec sa bière au chalet. Ben oui, il est quelque part, profite-en. Et pour Mathieu, bon kayak dans les Hautes-Laurentides. Je vous retrouve la fin de semaine prochaine pour un autre road trip. Et entre-temps, les chums de l'Outaouais, ça se passe demain matin au 180 Énergie.

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1: Bon dimanche à vous partout au Saguenay-Lac-Saint-Jean. Tom Aubin qui est avec vous encore une fois aujourd'hui par cette journée de beau temps. On va la prendre. On est à un maximum qui est entre 24 et 26 un petit peu partout dans la région. Généralement ensoleillé, quelques alternances soleil-nuages, mais généralement ensoleillé. Puis demain, 28, 26, full soleil, 30 mardi. Alors franchement, il y a des belles journées à venir au Saguenay-Lac-Saint-Jean. Faut en profiter. Vous êtes en vacances. Des chanceux, qu'est-ce que vous faites aujourd'hui? Texto 6-12-12. J'ai pour vous des laissez-passer familiaux pour aller visiter la Pulperie, leurs nouvelles expositions Dubuc, roi de la pulpe, et René Lévesque, grand homme politique québécois, Mama, The Spell s'en vient. J'ai Eminem avec Houdini, mais on ouvre avec Sum 41 sur l'album All Killer, No Filler. C'est Fat Lip à énergie.

pleine séquence musicale des week-ends d'énergie. C'est pas parce que c'est dimanche qu'il faut que ce soit plate. Oh non, surtout avec la belle température qu'on a. Qu'est-ce que vous faites aujourd'hui pour célébrer ça? Salutations à Jasmin qui est au chalet avec les parents. Une belle petite journée tranquille en écoutant les week-ends d'énergie. Ben fin de toi, mon ami. Imagine Dragons s'en vient avec Waves et Florence and the Machine tout de suite. C'est Rush de l'album Moving Pictures. C'est Limelight à Énergie. Bon dimanche.

Louis qui m'a envoyé un message sur Facebook, qui est en train d'installer les bases de sa future remise, bien installé dans son tracteur, en écoutant les week-ends d'énergie sur le bord du lac. Une belle journée, mais pas trop chaud en plus, c'est parfait. Vous, qu'est-ce que vous faites? Textez au 6-12-12, voici Brian Adams à Énergie.

Blink-182 qui se réveille durement d'un show de Blue Jeans Bleu qui a été très festif hier à Jonquière en musique. Et si vous là, c'était tout un show. Bill Kitchen s'en vient, Stolen Dance, The President of the United States avec Lump. Et tout de suite, c'est Coldplay de l'album X and Y, Speed of Sound à énergie.

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1: Ouais, voici ce qui retient l'attention à ce 5 juillet au Saguenay-Lac-Saint-Jean. Tout d'abord, le mois de juin a été plus pluvieux qu'à la normale au Saguenay, selon les données météorologiques de la base militaire de Bagotville. Il est tombé 147,7 mm de pluie, ce qui est plus élevé pas mal que la normale mensuelle de 89 mm. Toutefois, ça ne bat pas le record de précipitation atteint en juin 2022. Il était alors tombé 229 mm de pluie sur Saguenay. C'est cette année-là qu'il y avait eu un glissement de terrain à la baie, entre autres, qui avait forcé l'évacuation de plusieurs résidents. Il y a un avis d'ébullition qui touche l'ensemble des résidences de Saint-Ambroise. Présentement, la municipalité qui en a fait l'annonce sur sa page Facebook hier. L'avis a été émis à titre préventif en raison d'une défaillance à la station de pompage. Ça va pas bien au niveau de l'eau hein, dans la région ces temps-ci. Toujours pas d'eau potable sur un secteur complet de Chicoutimi aussi, là, coin centre-ville depuis jeudi. C'est près de 6400 résidences qui sont touchées, dont la mienne. Je suis vraiment tanné de faire bouillir mon eau, je vous le dis tout de suite. À l'international, les célébrations du 250e anniversaire des États-Unis a pris toute la place. Hein, le défilé qui a dû être annulé à Washington dû à la chaleur. Sinon, tout s'est bien passé, sans trop d'encombre. Un défilé suprémaciste d'une centaine de personnes qui ont retenu l'attention. Mais sinon, tout s'est bien passé. De belles célébrations. Téhéran, pendant ce temps, tenait une grande prière pour les funérailles de Khamenei sans son fils Mojtaba, qui n'est pas apparu en public depuis sa nomination en tant que guide suprême. Sinon, en Albanie, la fille de Donald Trump, Ivanka tente d'ouvrir un hôtel de luxe dans une réserve naturelle de l'Albanie. Et ça fait 35 jours qu'il y a des manifestations, mais hier, on a eu droit à une manifestation massive. On réclame le départ du premier ministre. C'est une manifestation qu'on appelle la Révolution des Flamants Roses. Au sport, Charles Leclerc vient de remporter le Grand Prix de Grande-Bretagne. Les voyageurs sont en action à Trois-Rivières aujourd'hui après une victoire de 7-6 hier à Montréal après une défaite de 3-2 en programme double. Et le Maroc a remporté contre le Canada à la Coupe du Monde et élimine ainsi le Canada en huitième de finale par la marque de 3-0. Voici ce que vous deviez savoir en ce 5 juillet au Saguenay-Lac-Saint-Jean. Young the Giant nous attend avec une solide My Body pour débuter notre prochaine heure dans les week-ends d'énergie.
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En pleine séquence musicale des week-ends d'énergie, on est à 23 ressentis, 26 avec l'Humidex. Une belle journée partout au Saguenay-Lac-Saint-Jean. Qu'est-ce que vous faites aujourd'hui? Texto 6-12-12. Salutations à Véro qui est en train de faire son ménage. Reçoit les beaux-parents à souper ce soir. Avait besoin d'une bonne chanson. Il y a Jack Johnson qui s'en vient. J'ai S.O.B. Son of a Bitch dans quelques minutes, mais tout de suite. Ça, je sais que ça va faire plaisir à Véro aussi. The Cranberries, ces zombies partout au Saguenay-Lac-Saint-Jean. Merci d'avoir choisi le week-end d'énergie au 94.5 Énergie. Bon dimanche.

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Dans quelques instants, vous voulez remporter votre laissez-passer familial pour aller à la pulperie. Je vais vous expliquer comment faire. Salutations à Véro qui voulait entendre Kid Rock et Sheryl Crow Pictures. Ça s'en vient après Dominic Fike à Inner.

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0: remporter mes laissez-passer familiaux aujourd'hui pour aller voir les nouvelles expositions à la pulperie de Chicoutimi, que ce soit l'exposition Le Destin et l'Héritage de Julien-Édouard Alfred Dubuc, homme fascinant qui sera surnommé le roi de la pulpe. On sait que Dubuc a un nom très important dans la région et on en a fait une exposition. Il y a René Lévesque aussi, figure marquante du paysage politique québécois. Une autre nouvelle exposition à la pulperie. Bien, c'est très simple. Je vous demande, texto 61212, téléphone 690-9400, fonctionnalité micro de l'application iHeartRadio. Quand est-ce qu'ils sont vos vacances? Qu'est-ce que vous allez faire? Avec qui vous allez être? Je veux tout savoir ça. Sinon, page Facebook d'Énergie 94.5. Bonne chance. C'est des laissez-passer familiaux, deux adultes, deux enfants. Lifehouse nous attend un retour, un bon succès souvenir, Hanging by a Moment à Énergie.
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2: Ah, Scotch and Poche qui jouait, ça a joué hier aussi à Jonquière Musique. Et je peux vous dire que ça chantait pas mal. Ah, c'est le fun ce soir d'ailleurs à Jonquière Musique. On aura Jérôme 50, ça va être excellent encore une fois. Et félicitations à Mathieu qui remporte son laissez-passer familial pour aller à la pulperie de Chicoutimi. Toujours des chances disponibles sur la page Facebook d'Énergie 94.5. Laissez-passer familial pour aller visiter les nouvelles expositions de la pulperie de Chicoutimi. Une belle activité de vacances à faire en famille. Bonne chance. Hey King, X's and O's nous attend au retour.
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la musique est solide ici. Je veux saluer Martin à l'écoute des Week-ends d'Énergie. Passez une belle journée. Merci de nous avoir choisis. Même là, si on a un peu plus de nuages, ça reste très ensoleillé dans votre radio. Billy Talent s'en vient. Tout de suite, c'est Summer à Énergie.

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2: Ah ouais, ce soir encore des beaux spectacles à voir un petit peu partout au Saguenay-Lac-Saint-Jean. Là, les grands crus musicaux prennent une pause jusqu'à jeudi prochain. La noce, c'est terminé à partir d'aujourd'hui. Et ce soir, qu'est-ce qui est disponible? Mais à Festiram, on pourra y entendre la légende. Ça va être tout un show, ça, Marjo. Ça va être tout un spectacle. Faut être là à Festiram. Sinon, à Jonquière en musique, tout à fait gratuitement ce soir, c'est Jérôme 50. Des bons spectacles encore à l'affiche. Jérôme 50, c'est tout à fait gratuit dans sur le stationnement du Palais des Sports pour Jonquière en musique. Où est-ce que vous allez ce soir? Texto 61212, téléphone 690-9400. Puis là, cette semaine, va débuter aussi Festival des vins, jeudi. Ah ouais, c'est une autre grosse semaine d'activités partout dans la région. Ça bouge, c'est le fun dans ce temps-là. Au retour, Genesis s'en vient avec un classique Land of Confusion à Énergie.
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2: Salutations à Val qui revient du lac Keno en écoutant les week-ends d'énergie. Merci de le faire, les amis. Vous, qu'est-ce que vous faites aujourd'hui? Texto 61212. 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ZZ Top Elec. Au retour, un bon vieux classique rock ici à Énergie.
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Le soleil est là à Chicoutimi, au Saguenay-Lac-Saint-Jean. On est bien content. 25 ressenti, 27. Une méchante belle journée. On va être en congé demain. Mardi, même chose. Full soleil. Enfin, soleil. Et en séquence comme ça, qu'est-ce que vous allez faire pour en profiter? Texto 6-12-12. Voici Drive Safe à Énergie.

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1: Ah ouais, voici ce qui s'est passé un 5 juillet dans l'histoire du rock and roll. On revient en 1954. Pourquoi le 5 juillet 1954 est important pour l'histoire du rock? C'est le jour où le rock and roll a changé complètement de dimension. Où un certain Elvis Presley est rentré dans la game, ouais. C'est le jour où Elvis Presley enregistre son premier grand succès, alors qu'il n'a que 19 ans. Le jeune Elvis entre dans les mythiques studios de la Sun Record Company à Memphis. Au départ, il était venu pour enregistrer un disque amateur. Il improvise avec les musiciens sur place une reprise accélérée de That's Alright Mama, un morceau blues d'Arthur Crudup. C'est l'étincelle qui lance officiellement sa carrière et popularise le rock and roll à l'échelle planétaire. Incroyable. Ça s'est passé le 5 juillet 1954. On fait un bond dans le temps. On est en 1969 maintenant, alors que les Rolling Stones tiennent un concert mémorial pour Brian Jones, décédé deux jours avant d'une mort tragique dans sa piscine. Brian Jones qui a été retrouvé noyé. Les Rolling Stones maintiennent donc un concert gratuit prévu de longue date à Hyde Park. L'événement se transforme en gigantesque hommage devant près de 500 000 personnes. Et maintenant, on continue de parler des Rolling Stones. Et maintenant, en 1978, alors que Amy met fin à la production de l'album Some Girl, on est 9 ans plus tard, en fait. Et les Rolling Stones ont sorti Some Girl. Et si vous vous souvenez de l'album, il y avait plein de visages de célébrités. Et il y en a que ça faisait pas leurs affaires. Donc, ils se sont plaints, ont demandé à retirer l'album. Donc, l'album a été retiré de la production. On a biffé certains visages. Puis, plus tard, on l'a remis en circulation. Sinon, 1994, Hootie and the Blowfish lancent leur premier album, intitulé Cracked Rear View, qui deviendra un des albums les plus vendus de l'histoire d'Atlantic Records. 1995, le département de la justice annonce que, par manque de preuves, il n'enquêterait pas sur les accusations de violation des lois antitrust portées contre Ticketmaster, à la grande déception de Pearl Jam, dont les plaintes quant aux frais de service élevés de la compagnie avaient mené à l'enquête. Voici ce qui s'est passé un 5 juillet dans l'histoire du rock and roll. U2. Une chanson parfaite pour la belle journée qu'on a. Ça s'en vient au retour.
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0: vous invite le 94.5 Énergie au rythme du monde de Saguenay du 16 au 19 juillet avec entre autres Kain Adventure Club, Alexis on Fire, Éric Lapointe et bien plus en même temps que les bières du monde. Donc franchement, ça va être vraiment une belle fin de semaine. Ça, c'est pas la fin de semaine qui s'en vient, c'est l'autre. C'est sur la zone portuaire de Chicoutimi pour toutes les infos pour les billets rythmedumonde.com. On se voit là certainement. Ça va être pendant mes vacances, mais c'est sûr que je vais aller faire un tour. Serez-vous là? Texto 6-12-12. Linkin Park s'en vient au retour. Ah, from the bottom.
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En pleine séquence musicale des week-ends d'énergie, ton été, ta musique, ton fun. Salutations à Vincent, Sophie, Benjamin, Jobin qui sont tous ensemble aujourd'hui, qui profitent de la belle journée. Merci de le faire en écoutant les week-ends d'énergie, les amis. Je vous en envoie les bonnes l'année prochaine. Jelly Roll, Pink avec So What, mais tout de suite, un succès souvenir, ça. Everlast, What It's Like. Bon dimanche à vous partout au Saguenay-Lac-Saint-Jean. Merci d'avoir choisi le 94.5 Énergie.

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1: 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Jelly Roll, lighter.

me texter au 6-12-12, veut saluer son père qui est en train d'apprendre à nager. C'est bon. En vous souhaitant une belle après-midi, les amis, merci de le faire écouter les week-ends d'énergie. Denis, son band, c'est Van Halen. Donc, les voici avec une chanson qui fait sentir comme si on l'était aujourd'hui avec la température qu'on a. Voici Panama dans les week-ends d'énergie. Bon dimanche!

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0: Salutations à Hélène qui est avec nous et qui ça fait plaisir d'entendre à Énergie. Bon, ben gars, ça me fait plaisir de t'avoir avec nous, Hélène. Je m'appelle Thomas Aubin. On est ensemble jusqu'à 5h aujourd'hui. Demain, à compter de 5h25, c'est le Boost qui est de retour. P.A. Fontaine qui est en vacances, qui est de retour. Mylène Audet. Oh oui! Mylène et Dicky seront ensemble toute la semaine. Mylène est de retour avec ta chum, Mylène.
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0: Presque la programmation régulière. La dernière de Sublime, Until the Sun Explodes. C'est assez bon, ça sent bien au retour.
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1: Ouais, voici ce qui retient l'attention dans l'actualité en ce 5 juillet au Sac des Lacs Saint-Jean. Tout d'abord, le mois de juin a été l'un des plus pluvieux. Ça a été plus pluvieux qu'à la normale au Saguenay, selon les données météorologiques de la base militaire de Bagotville. Beaucoup plus gris, tombé 147,7 mm de pluie, ce qui est significativement plus élevé que la normale qui est de 89 mm. Mais ce n'est pas loin du record. En fait, c'est encore loin du record de précipitations atteint en 2022, alors qu'il était tombé 229 mm de pluie. C'est cette année-là qu'il y avait eu un glissement de terrain à la baie qui avait forcé l'évacuation de dizaines de résidents, entre autres. Un avis d'ébullition qui touche l'ensemble des résidences de Saint-Ambroise présentement. La municipalité qui en a fait l'annonce hier sur sa page Facebook. L'avis qui a été émis à titre préventif. Il n'y a toujours pas d'eau potable non plus sur un secteur complet de Chicoutimi, coin centre-ville, depuis jeudi. C'est près de 6400 résidences qui sont touchées. Je commence à être tanné de faire bouillir mon eau de mon côté. Courage à ceux qui le font aussi. À l'international, c'était les célébrations du 250e anniversaire des États-Unis qui a pris toute la place. Il y a eu le traditionnel concours du mangeur de hot dog remporté pour une 18e fois par Joey Chestnut. 66 hot dogs en 10 minutes. Incroyable. Le concours du buveur de limonade aussi qui est devenu très populaire. Sinon, Téhéran, pendant ce temps, tenait une grande prière pour les funérailles de Khamenei sans son fils Mojtaba qui n'est pas apparu en public depuis sa nomination en tant que guide suprême. Au sport, Charles Leclerc a remporté le Grand Prix de Grande-Bretagne. Le Canadien Félix Auger-Aliassime a poursuivi son parcours à Wimbledon. S'est imposé aujourd'hui en 5 matchs face à l'Espagnol Davidovich Fokina et affrontera Novak Djokovic en quart de finale. Le Québécois qui l'a emporté 6-7, 7-6, 6-3 et 6-7, 6-1 au terme de 4h25 minutes de jeu. Voici ce que vous deviez savoir en ce 5 juillet au Saguenay-Lac-Saint-Jean. Philippe, et ouvrir notre dernière heure ensemble des week-ends d'énergie.
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Hey, le boost, c'est le retour de Mylène de ses vacances, donc PA Kit. Mais moi, je reste là avec vous autres encore une fois. Puis cette semaine, écoutez-nous parce qu'on a des super billets pour le musée de la défense aérienne. Hey, gratis, notre bras, oui!

Dernière heure des week-ends d'énergie, mais tout de suite, j'ai No Doubt qui s'en vient avec Just a Girl, Sum 41 avec Pieces. Tout de suite, on poursuit avec la sensation TikTok, Alex Warren, c'est Fever Dream.

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0: Moses Scott, Hero.
1: À Énergie, on vous invite à Jonquière en musique. Hier, c'était toute une soirée avec Blue Jeans Bleu. Ça prévoit encore une autre belle soirée avec la température en plus qui est de notre côté. C'est le fun, ça. C'est Jérôme 50 qui est à Jonquière en musique ce soir. Tout à fait gratuitement. C'est à 21h10. C'est la première partie à 20h. Demain, Fouki. Mardi, classe moyenne. Alors, franchement, une très belle semaine à venir à Jonquière en musique. Puis c'est gratuit. Notre dernier tour de piste s'en vient ensemble dans quelques minutes. Il va débuter avec Tom Cochran. Life is a highway.
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fin de semaine dans les week-ends d'énergie. On se retrouve ce soir sur le stationnement du Palais des Sports et du Stade Richard Desmeules pour Jonquière en musique, Jérôme 50 qui sera là. Hein, ça va être une méchante belle soirée. On s'y voit. Sinon, Dicky et Mylène sont de retour avec vous demain matin, 5h25. Le Party Énergie avec Isa suit. Bonne semaine à notre antenne à Énergie.

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0: Andy Grammer, Green Day, Maple Lane Stand, Def Leppard, à Énergie.
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1: Ah, vous allez apprendre à me connaître, là, vous allez voir que je suis pas mal mère poule. Autant avec mes enfants qu'avec les auditeurs d'Énergie. Là, en m'en venant en voiture, je voyais du monde faire du jogging. J'ai comme, il fait 42 degrés. Je sais pas si Environnement Canada, Santé Canada recommande ça, mais hey, guys, on pourrait attendre qu'il fasse juste comme quelques degrés de moins chaud. Là, je sais pas, essayez-vous d'avoir comme un bronzage en même temps qu'un bon cardio. Je sais pas, mais à vous de me le dire, est-ce que vous faites du jogging? Faites-vous des efforts physiques? Là, je parle de sport, là, je dis pas être vous en train de faire une toiture, là, mais est-ce que vous faites quand même du sport avec ces chaleurs, là? Wouh! Hey, j'ai Mr. Benson Boone, pardon, qui s'en vient, Inexcess, Van Halen, Fastball, puis on part ça avec du EMF dans votre party énergie avec Isaac.

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1: Dimanche 5 juillet, vous êtes toujours avec Isa dans votre party énergie et vous commencez à me connaître. J'aime vous poser des questions parce que j'adore apprendre aussi à vous connaître, tout simplement. J'étais au soccer de mes enfants jeudi dernier. Là, il y avait un gros nuage menaçant. J'avais deux clics, deux gangs. Il y avait la gang des gens qui disaient qu'ils aimaient ça, le tonnerre.

0: Madonna et c'est sans jugement, j'apprends à vous connaître. Foo Fighters, Offspring, Hole, Garbage, ça s'en vient, mais là, vous les reconnaissez. C'est AC/DC avec Rock'n'Roll Train à énergie.
1: Wow!

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1: Le Road Trip à Reg vous amène à bord de sa roulotte du lundi au vendredi pour un road trip musical sur l'heure du lunch. Et puis, vendredi dernier, je suis passée en studio puis je lui disais à quel point j'aimerais me faire cloner. Puis, j'ai une raison derrière tout ça. Il y en a une qui restera à la maison, faire les tâches ménagères, s'occuper des enfants. Il y aurait toutes les autres qui pourraient assister pendant l'été à tous les festivals et les événements qu'on nous propose au Québec. C'est complètement hallucinant. C'est aux quatre coins du Québec. Il y en a trop. Ça devrait être toute l'année. Dans le fond, on devrait avoir de l'été à l'année au Québec. On pourrait avoir plus de festivals. Vous autres, là, si je pars une petite guerre entre Cheyaga, festival d'été, lequel vous choisissez? On

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0: Square Garden, mais Taylor Swift a réussi. Moi, tout ce que je voulais savoir, c'est s'il y avait de l'air climatisé prévu pour son mariage, parce qu'à New York, en fin de semaine, il y a du fachéo anti-ti. Je vous dis ça de même. Moi, je suis déjà allée dans un mariage en plein mois de juillet, et la mariée avait eu la bonne idée d'organiser son mariage dans une serre. Il faisait pas chaud du tout, je vous avertis. Hey, qu'est-ce que vous diriez de ça, de partir en musique dans votre party? Énergie, on fait ça tout de suite. Au retour. Au retour.
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0: essayez de relaxer tout en écoutant le Party Énergie que je vous propose. Samedi et dimanche de 17h à 19h, ce fut encore un extrême plaisir de vous accompagner cette fin de semaine. Je vous dis déjà à la fin de semaine prochaine, puis je vais toujours m'ennuyer de vous autres. Là. Bye, profitez-en. Je vous aime, bye, bisous.
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0: rentrer à l'école.
1: Lundi, c'est le retour de Seb Trudel.
2: Yes!
1: C'est qui, ça?
2: Ben, oui, Seb Trudel, il travaille ça.
1: Oui, l'animateur. Celui de qui on a été complètement dépourvu dans la détresse au cours des journées de jeudi, vendredi passé. Il revient officiellement lundi. C'est Magali Saint-Vincent qui va être là également. Et on continue de faire des finalistes pour le 2015.
2: Ah, ouais. On va avoir de la bonne musique. On va avoir du Bon Jovi.

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0: Ça se poursuit au retour.
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